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Bonjour, bienvenue. C'est l'heure de l'agenda des villes sur IDFM Radio, les bons plans culturels sur le Val d'Oise. Le dimanche 31 mai, la ville de Taverny vous donne rendez-vous au parc François Mitterrand pour une journée sportive et solidaire à l'occasion de la 10e édition de Courons et Marchons Ensemble contre le cancer chez l'enfant organisée par l'association Lisa Forever. Des 10h, animation et convivialité rythmeront la journée avec une course pour les enfants âgés de 4 à 11 ans. Les participants pourront ensuite s'est lancé à 14h sur des parcours de 5, 10 ou 15 km. Pour en savoir davantage, rendez-vous notamment sur le site de l'association Lisa Forever. Participez au carnaval à Montigny-les-Cormeilles pour sa 12e édition. Un rendez-vous incontournable du début de l'été. Des petits et grands Sinimontins fera son grand retour. Chapeau, plumes, maquillage, couleurs et déguisements en tout genre. Rendez-vous le samedi 6 juin à 13h15 au départ du terrain Renoir pour un défilé en fanfare qui s'achèvera dans la cour de l'école Paul Bert et se poursuivra jusqu'à 18h. Et puis le Lions Club Sanois, Herblay-sur-Seine, La Frette-sur-Seine, Rive de Seine organise un vide-grenier en collaboration avec la ville de Sanois au profit des œuvres caritatives du Lions Club. Il aura lieu le dimanche 7 juin de 9h à 18h sur le boulevard Gambetta. Renseignements 06 11 86 48 76. C'était l'agenda des villes sur IDFM Radio, les bons plans culturels sur le Val d'Oise.

Aujourd'hui, eh bien, nous fêtons la victoire de 1945. Alors pour cela, je vous ai choisi un 33 tours d'aimable, les triomphes du disque, et il va nous interpréter des morceaux des années 40 et des années 50. Voilà. On commence par C'est si bon, aimable et tous ses musiciens. D'ailleurs, je vous propose de faire un petit coucou à Daniel, le chauffeur de taxi d'Aimable, qui va être très très heureux, hein, bien sûr, ainsi qu'à Michel Clèche. C'était deux grands amis. Michel Clèche, lui, il est en Haute-Savoie. Allez, eh bien on attaque, c'est si bon pour vous les amis d'IDFM.

rappelle que vous êtes toujours dans Réveil en musique sur IDFM Radio de 6h à 6h30 en compagnie de votre serviteur et ami Roberto Milesi qui vous propose aimable en ce moment les succès des années 40-50.

Pigalle. On termine avec Pigalle. Donc, on fêtait la victoire, donc, avec Aimable, de la victoire de 1945, avec les grands succès, quelques grands succès, parce qu'il y en avait d'autres, hein, quelques grands succès, donc, des années 40 et 50. Eh bien, tiens, oui, c'est Aldo. Ben oui, Jean-Paul Cormon dit Aldo avec sa guitare magique pour vous.

Merci Aldo pour cette très belle version de Oui, oui, oui, oui, nous ferons le tour du monde. Allez, une petite Java maintenant. Pas n'importe laquelle, hein. C'est la Java des Galurons. Roberto Milesi pour vous les amis. Allez Armel, en piste. J'espère que t'as trouvé ton cavalier.

0: Eh bien, il est l'heure de se quitter, les amis. Voilà, vous étiez dans Réveil en musique, en compagnie de votre serviteur et ami Roberto Milesi. Voilà, on fêtait donc, la victoire 1945 aujourd'hui avec Désert de 40, 50, avec Aimable et tous ces musiciens. Je vous retrouve demain matin pour une autre aventure de Réveil en musique. Place maintenant à la suite des programmes sur IDFM Radio, votre radio préférée. Et gros bisous, passez une excellente journée. Au revoir, à demain.
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2: On vous souhaite un bon vendredi 8 mai. On se retrouve demain pour le récap de la semaine de la matinale. En attendant, place à la musique. Merci encore à Roberto Milesi qui lui assure tous les jours de la semaine et même le week-end de 6h à 6h30 pour Réveil en musique.

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Bonjour, bienvenue, c'est l'heure de l'agenda des villes sur IDFM Radio, les bons plans culturels sur le Val d'Oise. À Herblay-sur-Seine, les sonorités du Brésil, le vendredi 22 mai à 18h15, les jardins de l'Échappée accueilleront une démonstration de batucada proposée par les élèves du conservatoire. Cet instant musical au rythme des percussions brésiliennes sera enrichi d'une prestation du jeune chœur des 9-13 ans, suivi d'une présentation des instruments et de leur contexte culturel, un temps fort pour célébrer l'énergie et la richesse des traditions latino-américaines dans un esprit chaleureux. Pour en savoir davantage, le 01 30 40 48 30. Rendez-vous cette fois-ci au Centre des Arts à Enghien-les-Bains à partir de 15h le dimanche 24 mai, plongé dans l'univers intemporel de Charlie Chaplin à travers trois courts-métrages emblématiques accompagnés au piano en direct par le talentueux pianiste Bibi Louison. Au programme, Charlo Sévade, Charlo Vagabond et Charlo Boxeur. Renseignements, réservations 01 30 10 85 59. 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C'était l'agenda des villes sur votre radio valdoisienne.

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0: Bonjour, bienvenue, merci de nous retrouver immédiatement sur IDFM Radio. Nous ne sommes pas le premier vendredi du mois exceptionnellement. C'est vrai qu'avec tous ces jours fériés au mois de mai, c'est pas toujours évident, c'est un peu compliqué. Nous sommes quand même un jour férié, c'est le 8 mai, et nous sommes là jusqu'à 17h pour vous faire découvrir de jeunes talents émergents. Aujourd'hui, c'est Clovis qui va vous accompagner avec un album qui s'appelle Nouvelle Trajectoire, qui est sorti en novembre 2024. Il est soutenu notamment par le Combo 95, le réseau des musiques actuelles du Val d'Oise. D'ailleurs, nous aurions dû avoir Valérie, qui est chargée de communication et de projet, qui coanime cette émission avec moi régulièrement et qui nous propose de vous faire découvrir une fois par mois ces artistes qui font des concerts, qui tournent régulièrement, qui sortent des morceaux. C'est leur métier, c'est leur passion, et ils viennent donc échanger avec moi, avec vous, sur le 98 de la bande FM ou encore en DAB+. Bonjour Clovis.
1: Bonjour.
0: Tu habites où ?
1: J'habite à Paris.
0: Et tu es originaire d'où ?
1: Je suis originaire de Nanterre dans le 92.
0: Alors, dans tes chansons, tu chantes, tu parles, mais aussi tu rappes. Mais est-ce que tu définis ta chanson sur un style précis particulier ou pas ?
1: J'ai du mal à donner un style particulier précis. En tout cas, je sais que je viens du rap. Et de plus en plus, j'essaye de chanter. Et donc, je dirais que c'est surtout basé sur le texte. Et donc, forcément, on peut dire que c'est la chanson du rap à texte. Même si je trouve que c'est des expressions dont il faut se méfier aussi, quoi.
0: Et tu rappes depuis quel âge ? T'as découvert ça comment ?
1: J'ai découvert ça, moi, c'était... Enfin, j'ai commencé à rapper, moi, à écrire mes premiers textes. Je devais être en quatrième. Je crois que c'est 14 ans, quatrième, quelque chose comme ça. Après, le rap, moi, je l'ai découvert... par Eminem, Supreme NTM et Oxmo Puccino, mon père passait les disques, en fait. Donc, avant même de parler, je pense que j'ai entendu du rap, quoi.
0: Ton père qui écoutait du coup du rap.
1: Mon père qui écoute de tout.
0: Qui écoutait déjà du rap, mais aussi d'autres morceaux qui passaient à la radio. La radio tournait à la maison ou pas ?
1: La radio tournait, c'était surtout des disques.
0: Vinyle, CD ?
1: CD. Mais les vinyles sont revenus après.
0: Il les a ressortis du placard. Aussi, il avait des cassettes.
1: Non, pas de cassettes, je crois.
0: Pas de cassettes.
1: Non. J'ai pas de souvenirs.
0: Et les vinyles, il en sortait de temps en temps, comme ça, histoire de te présenter qu'au début, il n'y avait pas de CD, il n'y avait pas de cassette, c'était ce support-là.
1: En fait, c'est surtout, pour le coup, les vinyles les a ressortis un peu au moment de la fin du disque, quand le streaming est arrivé presque.
0: Oui.
1: Donc là, il n'y a pas si longtemps, et il a ressorti les vinyles de sa jeunesse. Il est né en 65, mon père. Et donc, c'était ça. C'était, pour le coup, pas des vinyles de rap, mais il y avait du Prince, il y avait toutes sortes de choses. Et donc, c'était le retour un peu du plaisir du vinyle qui concorde un peu avec le début du streaming, j'ai l'impression, quoi.
0: Et ces artistes t'ont accompagné jusqu'à aujourd'hui? Tu citais Prince, par exemple.
1: Prince, moi j'étais plus Michael Jackson.

0: peut-être que Prince, même si grand respect à Prince, bien sûr, mais moi j'ai plus pris Michael Jackson avec sa mort et tout.
1: C'est la même période de toute façon. Ouais. Et puis ils sont morts, je crois, ils avaient le même âge tous les deux.
0: Ouais, hein. Il me semble.
1: Je sais plus. Michael Jackson, il est décédé en 2009.
0: Ouais.
1: Prince, je sais plus quand, mais ils avaient à peu près une cinquantaine d'années quand ils sont décédés. Hein.
0: C'est ça. Et pour le coup, moi j'ai découvert Michael Jackson vraiment à sa mort, je crois, comme pas mal de gens de mon âge. En 2009, donc, quand j'avais 10 ans.
1: Qu'est-ce que tu aimes chez Michael, du coup, son énergie
0: Ouais, ça a été... C'était le côté dansant qui m'avait plu, le côté clip aussi. J'avais tout de suite vu les clips de Billie Jean, Thriller, c'était complètement fou.
1: Wow. À reproduire, c'est pas évident.
0: Hein. C'est pas facile. Ouais.
1: Je me suis essayé et je suis tombé pas mal de fois.
0: Moi, j'ai pratiqué.
1: T'as pratiqué.
0: J'ai pratiqué, d'accord. Mais c'est dans une autre vie et je suis pas là pour ça aujourd'hui. Mais
1: non, mais tu as fait de la danse,
0: mais,
1: du coup.
0: Non, enfin, comment dire, dans ma chambre. Mais j'ai pas pris de cours à proprement parler. Mais pour le coup, c'était, ouais, je trouvais que la musique était tellement évidente, quoi, et que tout était un refrain et que tout, voilà, tout était catchy et. Et voilà.
1: Ah, Prince est décédé, il avait 57 ans. Il était un peu plus vieux que Michael Jackson et c'était en 2016. Donc plutôt Michael Jackson qui t'a donné finalement, cet artiste a donné envie de faire de la musique, du show, de monter sur scène. Peut-être pas, mais si, quand même un petit peu.
0: Le côté scène, ouais, le côté scène forcément, mais c'est, en vérité, c'est pas lui, je pense, en premier. C'est plus des rappeurs pour le coup. Donc on parlait d'Oxmo, on parlait de même d'Eminem. The Eminem Show 2002, complètement. Enfin, on l'écoutait vraiment en boucle avec mon frère, je me rappelle. Et puis ensuite, il y a eu le plus tard quand j'étais ado, il y a eu le rap français qui a commencé un peu à faire, comment dire, Booba, La Fouine, Section d'Assaut, 995, dans cet ordre-là, je pense. Même Rof, etc. Des refs rap français que j'ai découvert avec mon frère et pour le coup que mon père passait pas. Mais c'est ça qui m'a donné envie vraiment de rapper, je pense. Et de commencer à écrire mes trucs. Maintenant, ça venait d'avant, je pense, le goût des mots et le goût du rap, quoi.
1: Les chevaux, les chevaliers aussi, ça fait partie un petit peu de ton enfance pour que tu t'appelles aujourd'hui Clovis, ou c'est ton vrai prénom, hein,
0: C'est mon vrai prénom, et pour le coup, j'ai longtemps cherché un nom d'artiste, parce que j'assumais pas trop le Clovis... Bon, c'était quelques vannes au primaire déjà, et puis je sais pas, je m'étais dit, bah c'est pas très rap quoi. Et puis en fait, je m'en fous complètement, et j'ai gardé ça en me disant que ça me différenciait, et que de toute façon, la musique que je produis, elle est jamais très loin de la personne que je suis, donc ça valait pas le coup de trouver un alias qui me dissocie complètement de ma musique quoi.
1: Donc rien à voir avec...
0: Pas de passion chevaleresque.
1: Non, mais en tout cas une passion
0: royaliste.
1: Notamment pour les sports et entre autres le cyclisme. On va en parler d'ici quelques minutes parce que je te propose d'écouter le morceau Les Cigales. Nous sommes avec Clovis sur IDFM Radio. C'est le carré des artistes régulièrement le vendredi entre 16h et 17h.

0: L'artiste Clovis est toujours avec vous sur IDFM Radio. On vient d'écouter Les Cigales, un morceau quand même bien électro celui-ci. Hein.
1: Ouais.
0: J'aime bien aussi manipuler les machines dans tes morceaux.
1: Complètement. Celui-là, je l'ai fait pour le coup, je l'ai maquetté tout seul dans ma chambre. J'avais l'idée de mettre un kick comme ça qui tape de manière assez électro et ça a été repris ensuite par mon ami avec lequel je co-compose qui s'appelle Soberland et qui lui pour le coup a une grosse couleur électro depuis toujours, qui est DJ aussi en parallèle et ce côté un peu dark que j'ai du mal un peu à définir sur Les Cigales, j'avoue, mais ça me plaît aussi, ouais. Et puis ça parle de, forcément ça parle de cette fuite en avant par la fête et de, donc il fallait ce truc cadencé avec le pied qui tape à chaque temps pour être dans une espèce de boucle, un cycle un peu qui se répète.
0: Ça parle des cigales aussi, on les voit, hein.
1: Ouais.
0: Elles sont présentes. On voit aussi le vélo.
1: Ouais, dans le clip.
0: Parce que t'as eu une passion justement pour différents sports, notamment le cyclisme.
1: Ouais.
0: Tu as pratiqué, tu pratiques encore ou pas?
1: J'ai pratiqué, je pratique et je pratiquerai. j'ai fait, moi j'ai commencé, je pense dans mes 8-9 ans, j'ai fait de la compète même. J'ai été, j'ai fait ça jusqu'à 14-15 ans. Ensuite j'ai arrêté parce que je commençais un peu à marcher, à gagner des trucs. Donc on m'a dit qu'il fallait que je m'entraîne plus. J'ai dit voilà, attendez, je préfère plutôt aller en soirée et boire des coups. J'avais 15 ans quoi. Et
0: à 15 ans déjà?
1: Non, 15-16 ans je pense. Non mais j'avais les.
0: Mais
1: les...
0: tu savais que c'était pas bien de toute façon.
1: C'était très mal, bien sûr. Non mais c'était les préoccupations n'étaient plus les mêmes et puis ça a demandé une charge d'entraînement qui était pas énorme hein, mais à mon échelle que j'avais pas envie de faire.
0: Mais pourquoi tu buvais un peu? C'est, t'avais des soucis ou pas du tout?
1: J'avais aucun souci. Non,
0: c'était pour suivre les copains, les copines.
1: Ah oui, non, bien sûr. Non, mais je dis ça pour imaginer.
0: Non, mais oui, bien sûr. C'est juste de savoir pourquoi et comprendre.
1: Ouais. Non, je suis dans un groupe de potes et puis c'est les premières bières et puis on va en terrasse plutôt que d'aller se lever à 6h le dimanche pour aller dans le 78 avec moins 3. Ça, c'était plus, j'avais fait quelques fois.
0: C'était où dans le 78 exactement?
1: Je sais même pas. On avait le camion du club. Et moi, avant les entraînements pour les plus jeunes, c'était le samedi après-midi. C'était plus jouable déjà. Et j'aimais ça vraiment. J'étais passionné de cyclisme.
0: Et les entraînements, t'arrêtes ça quand et pourquoi tu arrêtes?
1: Parce que pour le coup, j'avais plus la motivation. Et puis, je voyais ce que ça demandait. Mon grand frère aussi en avait fait. Et pour le coup, je voyais l'ambiance des courses. C'était dur, quoi. Il y avait des mecs qui avaient fait leur poussée de croissance avant. Je me disais, bah, je suis pas sûr de marcher. En réalité, je saurais jamais. Mais j'ai repris vers mes 20 ans. Pour le plaisir, juste. Et moi, je roule avec d'autres cyclistes en groupe sur l'anneau de Longchamp ou sur le polygone de Vincennes. Et je roule, sur mon vélo pendant des heures comme un hamster. Je tourne. Et le plaisir de la vitesse et de l'effort.
0: On parle de sport, même si aujourd'hui, quand même, ton métier principal, c'est de produire, construire des chansons pour un album qui est sorti en novembre 2024, qui s'appelle Nouvelle Trajectoire. Nous sommes toujours dans l'émission Le Carré des Artistes sur IDFM Radio avec Clovis. Donc je suppose que le Tour de France aussi?
1: Bah complètement, tous les étés, et pas que le Tour d'ailleurs, toute la saison cycliste. Ouais, bah,
0: je cite cette compétition parce que c'est
1: la plus connue
0: bien évidemment. Elle a évolué aussi au fil des années puisque maintenant ils font des départs plus forcément chez nous en France. L'arrivée c'est toujours plus ou moins
1: c'est toujours à Paris.
0: Voilà,
1: sur les JO et à Nice mais
0: Oui, parce que à cause des JO en 2024, moi j'ai de très très bons souvenirs, c'est mon grand-père qui m'a initié un petit peu, lui faisait du vélo et puis on regardait régulièrement, on était obligé en quelque sorte de regarder le Tour de France quand on allait chez mes grands parents. Donc c'est une hygiène de vie aussi de continuer pour toi à faire du vélo et ça va aussi avec la musique que tu produis.
1: C'est vraiment, déjà c'est un équilibre dans ma vie, ouais effectivement, c'est une hygiène, ça me permet plein de choses, ça me permet d'arrêter de penser et ça me permet de... comme un humain normal, j'ai besoin de me défouler quoi. Et pour le coup, ça me permet aussi de réfléchir. On peut pas utiliser son téléphone quand on fait du vélo, donc on est moins parasité par ce genre de truc. On est dans un effort, on trouve son second souffle. Parfois, on est au rupteur.
0: Tu n'utilises même pas ton téléphone qui est posé devant sur l'hydro pour connaître le nombre de.
1: Non, j'ai un compteur.
0: D'accord.
1: J'ai un compteur, le téléphone
0: c'est mieux
1: le dossard dans le dos.
0: C'est mieux effectivement de pas avoir le téléphone en face de soi, de se libérer et puis d'éviter aussi un accident.
1: Tout simplement, là on parle d'accident, je me suis... En fait j'ai un mec devant moi là, la semaine dernière qui est tombé, qui a pris un bout de bois, et on était à 30 à l'heure, j'étais derrière lui. Donc lui il a fait un soleil, moi je lui ai monté dessus, je suis tombé sur le flanc gauche. Donc là je suis tout râpé, là, les auditeurs ne le voient pas, mais j'ai des pizzas sur tout le corps. Donc il faut quand même...
0: Bon appétit.
1: Ça fait partie du, ça fait partie du boulot quoi.
0: Covis sur IDFM Radio, donc soutenu par le réseau du Combo 95, le réseau des musiques actuelles du Val d'Oise. C'est toi qui va les contacter pour avoir des petites pistes aussi, pour faire évoluer tes différents projets, parce que c'est des personnes qui connaissent bien, qui ont un réseau en tout cas assez riche, qui peuvent te permettre éventuellement de faire des concerts aussi dans, dans certaines salles valdoisiennes. Tu recherchais ça justement ?
1: Je recherchais ça exactement, l'idée de pouvoir être accompagné. Moi j'avais entendu beaucoup de bien du Combo 95 et notamment de personnes qui y sont, qui y travaillent, Ingrid, Nicolas et voilà et d'autres dont on m'avait parlé par un ami qui s'appelle L'Hémophile.
0: D'ailleurs, on va parler de L'Hémophile dans un instant puisque il y a un duo à travers une nouvelle chanson qui est sortie le 15 avril dernier qui s'appelle
1: Pour le coup, via L'Hémophile et notre ami commun Martin, je les ai rencontrés en fait, simplement, et ils ont plutôt en tout cas adhéré à ce que je faisais, donc proposé ensuite effectivement des concerts et puis des conseils aussi. Dans ces intervenants là du Val d'Oise, pour le coup j'ai pu échanger pas mal avec avec Nicolas Théoul, qui m'aide pas mal sur le positionnement, la stratégie, au sens l'identité artistique du projet. Donc ça aide beaucoup. Et puis Ingrid aussi, toujours très soutenante et à l'affût pour me mettre sur des plans, pour jouer, pour venir à mes concerts, etc. Donc voilà, c'est précieux d'être accompagné comme ça, d'être suivi et d'avoir des retours, des gens qui suivent quoi.
0: On va écouter d'autres morceaux bien évidemment de ton projet Nouvelle Trajectoire. On va écouter aussi cette nouvelle chanson dans un instant avec le rappeur L'Hémophile, Un bleu si bleu sur IDFM Radio. Mais juste avant, je te fais écouter ça.

0: Alain Bachung avec Vertige de l'amour. J'ai écouté une interview de toi il y a quelques jours et tu évoques cet artiste. Pourquoi ? Il a aussi une part importante dans ta carrière musicale ?
1: Ouais, complètement. Moi, j'aime beaucoup ce qu'il a fait. Et surtout sur la deuxième partie de sa carrière, on va dire. Parce que je trouve qu'il porte déjà quelque chose qu'on a en commun, qui est la mélancolie, qui m'a toujours beaucoup touché chez lui et dont je m'inspire. Il y a aussi je trouve que la voix est particulièrement prenante et singulière, et ça a toujours été un modèle en fait à ce niveau-là de recherche vocale pour moi, d'avoir une telle singularité. Et surtout ça porte quelque chose d'extrêmement précieux, qui est dans l'idée de raconter des choses, mais avec des biais parfois un petit peu détournés, un petit peu brumeux, pas forcément très concrets, et un lexique, une écriture qui est absolument unique, et parfois dont on ne comprend pas tout. Et c'est ça qui me plaît. Ça fait voyager dans des zones un peu inattendues et dont on ne s'attend pas forcément quand on écoute des chansons.
0: Ouais. Ça t'arrive de chanter Alain Bachung sur scène ou pas ?
1: Pas sur scène. Mais oui, ça m'arrive de chanter Alain Bachung dans le cadre privé.
0: Et qu'est-ce que tu chantes de lui, de son répertoire ? Tu disais plutôt sur la fin de sa carrière.
1: Ouais, j'étais plus sur moi, La Nuit Je Mens. Donc ça, c'est son dernier single, un des gros tubes. Tous ses albums Bleu Pétrole, L'Imprudence, Fantaisie Militaire, même l'album posthume que je trouve très joli, Immortel, je crois. Et Je chante ces chansons et je les écoute aussi assez religieusement. J'écoute pas tous les jours parce que ça se goûte. Et donc quand je l'écoute, je me tais et puis je profite quoi.
0: Moi j'aime beaucoup Madame Rêve.
1: Ouais.
0: Qui est très profonde, ouais. Et là effectivement on est beaucoup dans la mélancolie avec ce titre-là. On va revenir sur le sport aussi, le Red Star, le foot, ça aussi, ça te parle. Le foot, tu pratiques, tu as pratiqué ou pas du tout, tu préfères plutôt regarder des matchs, et ça peut t'influencer aussi dans ta musique.
1: Ouais, en fait oui, alors le foot je l'ai souvent pratiqué, mais en vraiment full amateur, pas de club, juste dans la cour, matin, midi, soir, quoi, quand j'étais à l'école, et puis avec des potes au five, mais pas plus. Je suis pas un grand joueur de foot. Même si j'ai un très bon pied droit, faut pas déconner. Mais c'est surtout la passion de regarder, de suivre. Et puis là, dernièrement, ça fait 5 ans, je suis devenu speaker du Red Star, donc, qui est un club de Ligue 2. Peut-être bientôt de Ligue 1. On verra comment l'interview vieillit dans 2-3 semaines, on saura si le Red Star est monté en Ligue 1 ou pas. Mais ils ont fait un appel à candidature sur leur compte Twitter à l'époque. On cherche notre nouveau speaker, envoyez-nous votre démo. Et j'ai envoyé, ils m'ont rappelé, on a fait un test, et donc je suis la voix du Stade Bauer, qui est le stade du Red Star. Je m'occupe des annonces, des buteurs, des remplaçants, de raconter un petit peu les enjeux sportifs au public. J'ai aussi un rôle auprès de la Ligue, donc je suis un peu garant d'une certaine sécurité, de messages d'annonce si besoin. Et donc,
0: c'est drôle,
1: c'est excellent.
0: C'est amusant,
1: c'est dingue.
0: D'être animateur comme ça, de faire le show.
1: Il y a un truc assez radiophonique. C'est pas le même exercice non plus, mais il y a un ton. Et pour le coup, je suis pas le. Parfois, les gens qui connaissent moins le foot imaginent que je suis le commentateur du match, comme à la télé. Je suis pas journaliste, je suis vraiment animateur. Et donc,
0: C'est vrai, véritablement un lâcher prise finalement pour toi.
1: Ouais.
0: Tu disais que t'étais plutôt dans un côté sombre. Là, c'est.
1: Ouais.
0: C'est totalement différent. Là, faut se lâcher, faut tout donner.
1: Faut tout donner. Et ça, vu que c'est pas ma personne qui est en jeu,
0: en quelque sorte un rôle.
1: Ouais, je me mets dans un mood, quoi, comme on dit. C'est quand même un mood. Il faut se mettre dedans pour essayer d'agripper le public. Le plus dur parfois, c'est la défaite, parce qu'il faut trouver les mots. Il faut les trouver vite. Quand il y a 4700 personnes et qu'on perd dernière minute du match et que tu dois parler, faut pas se foirer. Puis j'ai une tenue d'être une certaine neutralité, donc je peux pas parler comme un supporter, quoi. Et ça, pour le coup, ça m'intéresse beaucoup, cette réaction, cette impro. Et ouais, lâcher prise parce que je suis vraiment un prestataire, quoi. Je fais un boulot. Et je suis moins dans le don de moi, au sens dans mes textes, dans mon intimité, quoi.
0: On va écouter maintenant un Bleu si bleu avec la participation de l'Hémophile sur IDFM Radio. L'Hémophile, non, n'est pas avec nous aujourd'hui. C'est Clovis qui a invité l'Hémophile. Grâce, comme tu disais tout à l'heure, cette rencontre, elle a pu se faire avec le réseau des musiques actuelles du Val d'Oise, le réseau 95, le Combo 95. Hein.
1: En fait, c'est lui qui m'a parlé du Combo 95.
0: Ah, c'est lui, d'accord.
1: On s'est rencontré plutôt à Paris, mais bon.
0: On écoute cette chanson et on en reparle juste derrière. 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Et aujourd'hui à l'honneur, Clovis. Clovis en bruit, hein, si vous voulez en savoir davantage, c'est son compte Insta. Et à la fin de bruit, n'oubliez pas le S. Bon, même si vous faites la faute, je pense qu'on tombe quand même sur toi.
1: Normalement, oui.
0: Clovis en bruit.
1: Suffisamment référencé, normalement.
0: A tout de suite sur IDFM Radio.
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0: Clovis est toujours avec vous sur EDFM Radio, c'est le Carré des Artistes, une fois par mois, le vendredi de 16h à 17h, en partenariat avec le réseau des musiques actuelles du Val-d'Oise, le Combo 95. Je salue Valérie qui a eu un souci de voiture et qui n'a pas pu nous rejoindre aujourd'hui. Et exceptionnellement, Clovis qui a sorti un premier album, c'est bien ça, en novembre 2024, nouvelle trajectoire. Premier album. Avant, il y avait eu quand même des titres qui sortaient, ouais. Comme ça. Est-ce qu'il y avait eu des EP ou même encore des mixtapes, c'est bien connu dans le monde du rap?
1: Il y avait eu des EP, ouais. Il y avait eu un EP. Et pour le coup, des singles également, avec quelques petits clips. Et à chaque fois, c'était dans des ambiances plus ou moins différentes. Et on s'est dit, donc en janvier 2024, sortons un son par mois pendant toute l'année 2024, de janvier à décembre, et avec l'idée de les regrouper dans un album qui s'appelle Nouvelle Trajectoire, donc qui est sorti fin novembre, et donc de tout regrouper dans un album.
0: Donc ça a mis moins d'un an finalement.
1: En fait, ça a mis plus d'un an parce qu'on avait quelques sons commencés avant, et justement on voulait trouver le moyen de les sortir. Et finalement, on a refait beaucoup de sons pendant l'année, et on les a sortis au fur et à mesure.
0: Là, on a écouté un morceau inédit qui est sorti le 15 avril dernier, qui s'appelle Un bleu si bleu, avec les mots Phil. Tu cherchais une voix précise pour ce morceau ou pas du tout? Il y a eu un travail qui a été fait ensemble avec les mots Phil sur cette chanson.
1: Ouais, je cherchais une voix, forcément celle de les mots Phil, qu'elle me plaît beaucoup. Mais
0: il fallait un autre rappeur.
1: Ouais, oui, pour le coup, en fait, il y avait cette histoire-là. Ça s'est fait naturellement, c'est-à-dire que j'avais une histoire déjà. Qui était commencé, qui n'avait pas beaucoup d'avancement, mais voilà. Et il se trouve qu'on travaille aussi avec l'hémophile sur son album en parallèle. On fait des petites sessions où je...
0: Là, en ce moment ?
1: Ouais, en ce moment, en tout cas sur les dernières semaines.
0: Je le connais pas trop. Il avait sorti un premier projet ou pas ?
1: Il avait sorti... Pas d'album.
0: Là, pas d'album,
1: d'accord. Mais des singles et un EP, si je dis pas de bêtises. Et donc, on fait des sessions, on se fait écouter en fait de musique. L'un et l'autre, des maquettes, et il se trouve que là j'avais ce morceau-là qui parlait de nuit, qui parlait d'itinérance, comme ça, et il se trouve que naturellement, en discutant, moi je lui ai dit, ça te dirait qu'on bosse dessus, et que tu poses, il m'a dit oui, et l'histoire s'est dessinée de cette manière, avec ces deux personnages-là, donc ce petit gars qui lui veut quitter sa ville pour rejoindre un ailleurs plus, on va dire, verdoyant, qui symbolise un petit peu ce que je peux être, moi, et à l'inverse, une histoire féminine, on voulait aussi un récit, c'est toujours des mecs dans les histoires de rap, et donc on voulait que ça change. Alors c'est de la troisième personne, hein. Donc c'est pas nous, c'est pas nos vies, mais cette fille qui, elle, pour le coup, vient d'un espace plus rural et qui rêve de monter à la capitale, quoi, pour découvrir les lumières parisiennes. Ça, c'est un peu plus la trajectoire de l'hémophile.
0: Sur le quai d'une gare, c'était quel quai?
1: Celle qu'on veut. Moi, quand je l'écris, je sais pas.
0: Il y a pas que ça, mais il y a plein de...
1: Ils se croisent, en fait.
0: Différentes ambiances, et à un moment donné, on vous voit tous les deux sur le quai d'une gare.
1: Ouais, ah oui, alors effectivement, dans les visuels, ça, c'est Gare de Lyon.
0: C'était Gare de Lyon.
1: Voilà.
0: D'accord. Il y avait pas grand monde ce jour-là, vous l'aviez fait exprès.
1: On l'a même,
0: vous avez poussé les voyageurs.
1: En fait, on est allé un peu à la fermeture, on s'est un peu caché, parce qu'on s'est fait recaler une première fois, puis on a fini par trouver un plan, où effectivement, il n'y avait pas beaucoup de monde, il y avait juste les petites voiturettes techniques qui passent, donc on shootait quand elles passaient pas, quoi.
0: Oui, comme c'est un lieu énormément habité, du coup vous pouvez pas normalement tourner comme ça, faut demander des autorisations.
1: Ouais. Après, je tiens à dire que le caméraman n'était pas dans la gare.
0: Ok.
1: Donc... est-ce que c'est verbalisable? Je ne crois pas.
0: Mais un clip, celui-ci ou même d'autres, tu ne demandes pas forcément des autorisations.
1: Non, la vérité,
0: tu vois des beaux paysages, tu vois des belles scènes, et puis tu y vas, tu fonces.
1: Sur Les Cigales, on avait des autorisations parce qu'on était accompagné. Il y avait une boîte de prod qui s'appelle Occurrence, qui est vraiment qui était dédiée pour ça et qui a été super pro. Donc même si le clip regorge d'anecdotes folles sur le lieu du tournage, on avait déjà des autorisations Après, les petits contenus en réseaux sociaux n'ont pas d'autorisation, ouais. Mais on n'est pas les seuls.
0: Sur les réseaux sociaux, justement, tu es très présent. Tu as créé là régulièrement, tu postes des petites vidéos
1: ouais.
0: où c'est ton visage que tu mets en lumière, en avant. Il a fallu un certain temps quand même avant de créer ces petites pastilles, ces petites ouais. vidéos.
1: Et très bonne question, parce que moi, ça a toujours été un sujet pour moi de... Comment dire, faire du contenu sur les réseaux sociaux pour parler de ma musique et mon projet plus largement.
0: Parce que certains artistes, bon, ils mettent leurs clips,
1: ouais.
0: ils mettent des bouts d'interview, mais toi, tu crées en plus du contenu
1: ouais.
0: avec ces éléments hein, qui viennent rajouter un petit peu plus de choses sur toi, sur ton parcours, sur ce que tu aimes. On découvre aussi finalement d'autres choses de toi, Clovis.
1: Ouais, sur ce qui m'interroge, sur ce qui me trotte ce qui me trotte dans l'esprit quoi et en fait je cherchais une manière de prendre la parole différemment que juste j'ai fait un morceau ou j'ai fait un clip, allez le regarder, parce que ça fait vraiment page de pub à chaque fois en fait finalement les pages d'artistes et il fallait je me suis dit bah voilà pour créer plus de dynamique autour du compte et permettre de que les gens le rejoignent, je me suis dit bah je vais créer du contenu dédié et c'est un peu un aide à penser plutôt qui me permet de comme ça de prendre la parole sur des choses et moi-même ça m'éclaire un peu sur ce que je pense.
0: Mais du coup ça te bouffe pas trop les réseaux sociaux comme la plupart comme tous aujourd'hui on sait que si on arrête de mettre du contenu bah c'est pas que ça risque de jouer sur quoi que ce soit mais en tant qu'artiste il faut l'alimenter, ça prend du temps mais il faut l'alimenter aussi régulièrement
1: ouais.
0: pour pas perdre non plus son auditoire
1: complètement. Moi je joue le jeu mais en intermittence, c'est-à-dire que je vais jouer le jeu là ces derniers mois je l'ai vraiment beaucoup fait, ça m'a pris beaucoup de temps. Et là, je suis plus sur des contenus musicaux parce qu'on sort des morceaux en ce moment. Et puis je vais reprendre et puis je vais faire une pause aussi parce que je joue le jeu et je sens quand ça commence un peu à me bouffer, à me prendre trop de temps. Je calme la cadence et vrai, je préfère la vraie vie moi. Donc
0: voilà. Ces petites vidéos, ça peut être un peu humoristique de temps en temps. Là, une des dernières qui est sortie début mars, c'était je suis sorti sans mes écouteurs.
1: Ouais, ça c'est une vidéo qui a fait réagir parce que. C'est un vrai truc générationnel, quoi. Effectivement, j'annonce le truc en disant, il m'arrive une grosse galère, je suis sorti sans mes écouteurs. Ce qui est évidemment un faux problème, mais c'est juste pour signifier que ça paraît énorme, en fait. Enfin, en tout cas, pour moi et pour beaucoup de gens.
0: Parce que toi, tu as pris l'habitude de sortir avec eux et...
1: Ouais.
0: Et ça te permet d'écouter de la musique, tes sons, que tu sois dans le c'est métro, ça. Dans la rue, quoi que ce soit.
1: Même la radio, même des podcasts.
0: Oui, des podcasts, ouais, tout à fait.
1: Et puis, ça coupe du monde extérieur et ça permet aussi d'écouter plein de choses. Le temps étant précieux, bah, parfois un trajet, ouais, c'est l'occasion d'écouter un album ou une émission, quoi.
0: Mais c'est bien, c'est pas bien de se couper comme ça du monde parce que du coup, t'entends pas ce qui se passe.
1: Bah, c'est entre les deux, en fait. C'est à la fois bien et à la fois, je pense que c'est important de le conscientiser, de se préserver aussi des moments, on va dire, de la vraie vie, en tout cas avec une bande-son moins créée de toutes pièces et qui est juste celle de la rue ou de la ville. En l'occurrence, c'est là où je vis. Et je pense que c'est important aussi et ça peut être inspirant. Et au contraire, je pense que c'est même... inspirant pour laisser ses pensées émerger quoi.
0: Oui, mais il y a moins d'échanges, moins de discussions.
1: C'est ça.
0: Et des fois, du coup, de temps en temps, moi, j'aime bien demander quand je suis perdu dans Paris, pas utiliser mon téléphone portable, mais ouais. demander en fait,
1: ouais.
0: comme à l'ancienne, pour avoir quand même un contact avec l'humain. Et des fois, j'interpelle des gens
1: fois,
0: qui me cassent sur les oreilles. Je dis excuse-moi, tu fais peur à la personne sans vouloir lui faire peur, et du coup, elle t'aide quand même.
1: Ouais.
0: Elle est à l'écoute. Elle enlève effectivement le son, son casque, et elle essaye en tout cas. De t'aider. En tout cas, moi, je sais que j'ai pas cette habitude. Alors, j'ai le casque tous les jours parce que c'est mon métier avec la radio. Mais c'est vrai qu'à l'extérieur, j'ai pas ce réflexe-là comme toi.
1: Ben moi, ça peut m'arriver de faire des sessions de studio et de sortir et de mettre mes écouteurs.
0: Ah oui, carrément.
1: Terrible. Après,
0: continuer à être un peu dans ta bulle en quelque sorte.
1: Déjà, j'ai envie d'écouter ce que j'ai fait.
0: Oui, c'est sûr.
1: Le sport qui vient de voilà. Et puis, voilà. Après, c'est par exemple, quand je suis dans un concert, non, je mets pas mes écouteurs. Je suis trop immergé encore dans ce qui vient de se passer, que ce soit un concert de moi ou un concert que je vais voir. Mais après, je pense aussi que les gens sont beaucoup moins fermés qu'on le pense quand on va leur parler de la bonne manière dans la rue. Moi, c'est un truc que j'avais fait, je vais pas digresser trop, mais j'avais fait un contenu comme ça, des podcasts pour Grunt Radio, et pour le coup qu'un média de musique initialement, mais qui avait son antenne radio, et moi j'allais dans la rue avec mes micros, et je parlais avec des gens, de plein de thématiques différentes. Je faisais une cartographie sonore un peu d'endroits comme ça, et en fait, bon, le micro fait un peu peur au premier abord, pour certains,
0: oui.
1: Mais il y a quand même, quand la démarche est bonne, et qu'elle est sincère, et qu'on ne vient pas pour se moquer, ou pour embêter la personne, il y a plein de gens qui en fait sont hyper ravis d'enlever leur truc et de dire bah oui, moi je pense ça en fait. J'ai remarqué que vous vous rendez compte.
0: Ils se sentent un peu valorisés finalement.
1: Ouais, carrément. Leur avis.
0: Il faut leur expliquer qu'effectivement c'est juste un micro, c'est rien, et puis c'est anonyme en plus,
1: ouais, ouais.
0: Hein, la plupart
1: ouais.
0: Du temps. Et tu as raison de le dire, moi qui fais souvent des interviews à droite à gauche, bah, les personnes se libèrent, elles se déchargent en fait de quelque chose, et elles ont besoin aussi de débattre, d'échanger, de donner leur point de vue. Et ça t'a arrêté de le faire parce que...
1: Ouais, pour le coup c'était passionnant, mais ça prenait un temps.
0: Oui, et comme de monter les vidéos, comme tout de toute
1: c'est
0: façon.
1: C'est ça, ouais, ouais, ouais. Et donc je me suis dit, bon bah, il faut que je choisisse en quelque sorte, et donc naturellement la musique revient quoi.
0: On va écouter un autre artiste, tu me dis ce que tu en penses,
1: ouais.
0: Qu'est-ce que ça t'évoque, est-ce que tu l'as vu aussi, pourquoi pas en concert.

0: forcément un blind test, mais effectivement, c'est bien The Wisdom Has Love avec Kezia Jones qu'on a vu il y a quelques temps, il y a quelques années ici à Enghien-les-Bains. Il était passé dans le cadre du Barrière Enghien Jazz Festival. Il a fait d'autres concerts aussi sur le Val d'Oise. Et effectivement, en faisant des recherches, bah, tu écoutes aussi un artiste que tu apprécies. On voit quand même que ta palette est très large, très variée. Tu aimes un petit peu tout. Tu l'as dit au début de l'émission, Prince, Michael Jackson, mais aussi du rap américain, Eminem, là, Kezia Jones, tout à l'heure, c'était Alain Bashung. Il y a des morceaux comme ça précis qui t'interpellent. Peut-être que t'aimes pas tous ces Kezia Jones ou
1: tu aimes tout. Je crois que j'aime tout. Je suis très curieux de musique. J'ai la chance de, je disais au début que mon père m'est mis dedans très tôt et j'aime toujours découvrir des choses. Et surtout, j'aime découvrir des trucs qui n'ont rien à voir les uns avec les autres. Juste par plaisir, quoi.
0: La musique, c'est important, en tout cas. C'est primordial.
1: Ouais.
0: Il n'y a pas de musique, tu ne serais pas là, moi non plus, d'ailleurs. Et puis, c'est important de transmettre aussi. Moi, je dis merci à mes parents aussi, parce que mon père aussi, il écoutait des vinyles. Alors, il a beaucoup écouté Michael Jackson, des Tom Jones, du Céron aussi, plutôt musique électronique, avec ses pochettes de femmes au sein de nu. Ma mère, c'était plutôt Michel Sardou. Mais tu as des enfants ou pas? Est-ce que tu en veux? C'est important aussi de leur donner ce goût, cette envie de jouer d'un instrument.
1: J'en suis pas là dans ma vie, mais si ça venait...
0: Pardon, c'est intime, hein, t'es pas...
1: Pour le coup, ça va. Mais si ça venait, bien sûr. Moi, avec mes potes, on s'envoie beaucoup de musique. Il y a ce côté toujours un peu être curateur pour l'autre et c'est passionnant. J'ai tendance un petit peu parfois quand j'aime une musique à boucler dessus comme beaucoup ou un album ou un artiste, et donc c'est ce côté parfois où je m'enferme presque dans un style ou dans un artiste, et c'est le plaisir de rouvrir derrière et de redécouvrir des choses. Et je trouve ça... parfois, je trouve que les rappeurs écoutent trop de rap. Et ça s'entend, quoi, dans leurs chansons.
0: Et Kezia Jones, tu l'as rencontré ou tu l'as vu en concert?
1: Je l'ai jamais rencontré. Je l'ai jamais vu non plus en concert. À regret. J'ai tout écouté. Et puis, je trouve que c'est... Je sais pas. Il se passe un truc... À chaque fois que j'écoute Kezia Jones.
0: La voix, sa musique, son énergie, son état d'esprit.
1: Charisme fou. Mm. Il a fait deux derniers singles là, en 2025. C'était Melissa, je crois. Dingue. Il est torse nu dans le désert avec une caméra qui lui tourne autour. Je crois qu'il a 50 ans, mais c'est fou d'avoir... t'as l'impression qu'il en a 20, quoi. Et il a trop de charisme et les chansons sont magnifiques. Parfois, il est plus mélancolique. Parfois, il est vraiment là, comme là, très funk. Enfin, vraiment, je kiffe, quoi.
0: Et des rappeurs, tu en écoutes quand même pas mal ou pas plus que ça, la nouvelle génération?
1: J'en écoute moins qu'avant.
0: Tu écoutes comment, du coup? Tu vas souvent sur Internet? Partout?
1: Tu n'es pas
0: abonné forcément à des plateformes?
1: Je suis abonné à une plateforme de streaming bien connue. Ça me permet de découvrir quelques trucs, même s'il y a beaucoup de défauts. Et on pourrait en parler sur ces plateformes de streaming. Les réseaux sociaux aussi, ça permet. Et puis mon cercle de petits artistes émergents parisiens, très vite, on est amené à rencontrer ou à connaître un tel. Il a fait ça, il a fité avec un tel. À ce moment, j'écoute en rap français. J'écoute des trucs assez niche, on va dire, mais j'écoute Gen, CRC... dans un côté beaucoup moins rap mais plus rock psyché, j'écoute Dajak. Je suis allé lors du commun, bon ça c'est des Belges, c'est un peu plus, c'était la génération avant moi, mais donc Primero, Swing, j'en cite, et puis quand je vais sortir je vais me dire mais pourquoi j'ai pas parlé d'un tel que j'écoute jour et nuit. J'ai bien aimé l'album de Ness qui est sorti il y a pas longtemps.
0: Tu me cites plein de noms que je ne connais pas, mais c'est très bien. Non mais c'est parfait, parce que effectivement on est là aussi pour découvrir les artistes que nos invités écoutent régulièrement. Donc je vais aller m'attarder sur Gen, c'est G, je crois,
1: G-E-N.
0: G-E-N, ouais. J'ai vu ce nom quelque part, mais j'ai pas forcément écouté.
1: Sheldon.
0: le rap en tout cas qui a toujours une présence assez forte.
1: Hein, ouais, bien sûr, français, ouais. Plus qu'américain d'ailleurs.
0: C'est beaucoup écouté, c'est beaucoup streamé. Tu l'expliques ça comment finalement?
1: Bah, je pense que
0: ce courant musical dure encore, toujours. Il est pas faible. Il est puissant.
1: Bah, c'est parce qu'il s'est réinventé, je crois. Que en fait, il s'est tellement hybridé que le rap avant c'était quelque chose. J'en parlais, je sais plus avec qui l'autre jour. C'était une masse unifiée avant. C'était Solar, IAM, NTM et puis voilà. Et maintenant le rap.
0: Ah, t'as cité quand même tout à l'heure Oxmo Puccino.
1: Oxmo, bien sûr,
0: qui est toujours maître, là en plus.
1: C'est un maître absolu pour moi.
0: Il y a Abdel Malik aussi.
1: Abdel Malik, absolument. Merci. Ouais, que j'ai beaucoup écouté et qui sont les deux personnes qui m'ont vraiment inspiré, et qui m'ont donné le goût d'écriture et de la parole écrite, on va dire. Et en fait, il y a tellement, on parlait d'électro, donc on peut parler de chansons, on peut parler de jazz, de pop et de rap à l'ancienne aussi. Et tous ces genres-là, en fait, se sont mixés avec le rap. Ça a donné des trucs comme, je sais pas moi, des trucs club comme Jul, et des trucs jazz comme, et là c'est là qu'il me manque un exemple. Oxmo, par exemple, il a fait un album avec un groupe de jazz, et puis des sonorités même juste jazzy. Avant, le rap, c'était la culture du sample et une boîte à rythme, mais c'était merveilleux. Mais maintenant, on est dans une catégorie où le rap est tellement multiple. Et c'est pour ça qu'il est autant gagnant, en fait, sur le plan de l'audience. C'est qu'il s'est diversifié, réinventé, et que tous les publics, maintenant, ont leur rap qui leur plaît, quoi.
0: Et les femmes, dans tout ça aussi? Est-ce que
1: ouais,
0: tu
1: de plus en, plus.
0: En écoutes ou pas? Parce qu'on a
1: j'en
0: cité
1: écoute.
0: Beaucoup d'hommes,
1: ouais, ouais.
0: Mais pas forcément de femmes.
1: Alors c'est vrai
0: que dans le milieu du rap, il y en a quelques-unes, mais
1: ouais.
0: C'est pas forcément évident de. Si, bon, on va citer Diams, Kenny Arcana.
1: Ouais, moi en ce moment j'écoute Asfar Shamsi.
0: Ah oui, je connais deux noms, mais
1: Oui,
0: je l'ai même rencontré. Oui, elle était venue au Centre des Arts en Gamay-Bain il y a quelques temps. Ouais, tout à fait. Ça, c'est assez cool. Ouais. Mais c'est vrai qu'elles sont pas suffisamment encore mises en avant et à l'honneur. Je citais Kenny Arcana, Diams il y a quelques temps. Kenny Arcana, elle est de retour là. Elle va sortir un nouvel album. Mais ça reste toujours compliqué, j'ai l'impression.
1: J'ai l'impression que ma génération, c'est un peu détendu par rapport à ça. J'espère. Je crois. Maintenant, dans le grand public, forcément, il y a une assignation à résidence quand on est une femme, une assignation à genre en l'occurrence.
0: Bon, après, on va citer Aya Nakamura, Théodora, et éventuellement.
1: Ouais, ouais. Qui viennent moins du rap, mais
0: qui sont
1: ambassadrices, je crois, vraiment importantes, quoi, pour les artistes féminines. Je pense que. Enfin, j'ai l'impression que ça va mieux. Moi, j'ai jamais, ça a jamais été un sujet, quoi. Mais je suis dans un milieu aussi, je suis conditionné la tolérance, c'est pas un sujet, c'est une évidence. Et pour le coup, j'ai l'impression que malgré les réticences de certains, les clichés qu'il peut y avoir, notamment avec Diams, Kenny Arcana, cette époque-là des années 2000-2010, on progresse quand même. 2026, mais bon, c'est loin, on est loin du compte, hein. On est loin du compte. Il y a des choses ce que je trouve d'autant plus injuste et sexiste, ce qu'on pardonne à un homme et ce qu'on ne pardonne pas à une femme. C'est-à-dire qu'à un artiste pas apprécié égal, la femme prend toujours plus cher, quoi. Alors que quand une artiste féminine est géniale, c'est plus facile, en fait, de pas la critiquer parce qu'elle est géniale. Mais sur des projets qui font moins l'unanimité, qui sont un peu plus clivants ou un peu moins produits, un peu voilà, une femme prendra toujours plus de critiques qu'un homme.
0: C'est fou ça. Hein.
1: Ouais.
0: Ça évolue,
1: mais ça évolue doucement, voilà.
0: Mais doucement, ouais. Tu as entièrement raison. Je suis entièrement d'accord avec toi, et je pense que celles et ceux aussi qui nous écoutent, votent à 100% sur cette façon de percevoir les choses. C'est triste. Ça évolue vraiment un tout petit peu, alors que les femmes, ont toute leur place aussi, comme les hommes. On va écouter un autre morceau, un autre son, et on en parle. Juste après, vous êtes toujours sur IDFM Radio, c'est le Carré des Artistes avec Clovis.

0: tu as rencontré ce duo?
1: Big Flo et Oli, on s'est croisés souvent, enfin on s'est croisés comme si ils me remettaient, je suis pas sûr qu'ils me remettent, mais je les ai croisés souvent, ouais, dans des situations plus ou moins prévues, quoi. Et j'ai toujours eu beaucoup de respect pour eux, et j'ai toujours aimé ce qu'ils faisaient, pas tout. Moi j'aime le côté Big Flo et Oli plus dark, les chansons de milieu d'album qui durent 6 minutes. Ça m'a toujours beaucoup plu.
0: Éventuellement dernier album alors.
1: Dernier album j'ai aimé, ouais. Pas franchement pas surpris d'aimer en fait à chaque fois certains. À chaque fois enfin leurs morceaux quoi, je vais y arriver. Et oui, la manière dont ils mènent leur carrière, leur positionnement, la sincérité qu'ils mettent dans leurs chansons, dans leurs paroles, dans la production et même ce qu'ils représentent maintenant, je trouve qu'ils sont arrivés à un stade aussi où les critiques commencent un petit peu à se tarir parce qu'il y avait tout un jeu de posture dont ils perdaient souvent à l'époque. Et voilà. Bon, celle-là, typiquement, c'est ce que j'écoute moins de Big Flo, c'est le côté top radio.
0: Alors, j'ai choisi celle-ci parce qu'il y a ce côté aussi électro, puisque sur ce morceau-là, il y a Petit Biscuit, et on a démarré l'émission avec un de tes morceaux où tu mélanges justement le rap avec l'électro.
1: Moi, ils m'ont surtout inspiré sur l'importance de se raconter sans mentir. De digérer ses influences, et pour le coup moi j'écoutais beaucoup de gens qui racontaient des vies que j'avais pas, mais pourtant j'étais totalement en identification du truc, mais moi je peux pas faire ça, quoi. Je peux pas rapper comme Oxmo le fait, parce qu'Oxmo on n'a pas la même vie, on n'a pas le même âge, on n'a pas tout, et encore moins NTM. Et donc Big Flo et Oli m'ont appris ça, et puis la capacité aussi à créer des refrains chanter qui marchent. C'est ce jeu-là entre faire une musique qui se veut sincère et sans concession dans le message, et puis et dans le positionnement, et puis aller vers des trucs plus ouverts. Donc il y a des morceaux en fait très niches et des morceaux très grand public.
0: Il t'appelle demain, Big Flo Oli, tu réfléchis, tu dis oui tout de suite?
1: En vrai, je réfléchis, ouais.
0: Pourquoi tu réfléchis?
1: Je sais pas pourquoi ils m'appellent, hein, mais s'ils me disent.
0: Ils t'appellent pour un feat ou ils t'appellent pour écrire un morceau?
1: Ouais, je dis oui.
0: Oui, tu dis oui.
1: Ouais. Non, bien sûr. Non, parce que je sais qu'ils ont un label, etc. Faut voir, on signe pas n'importe quoi, mais par contre, ouais, sur le plan artistique, oui.
0: Oui, c'est vrai qu'ils ont, depuis toutes ces années, hein, ils ont réussi aussi à créer toute une structure autour d'eux. Hein.
1: Oh, c'est des businessmen aussi. Moi, j'ai pas cet arc-là, cette flèche-là, mon arc.
0: Pourquoi pas un jour?
1: Ouais, pourquoi pas. Moi, je suis un peu dans mon truc, quoi.
0: Si ça vient, tu vas le prendre.
1: Ah oui, non, mais je parle de. Alors, sur le plan artistique, Big Flo et Oli, je dirais oui, effectivement. Mais créer un festival, créer 12 marques, une marque de soda, je respecte, hein, mais moi, je ferai jamais ça, je pense.
0: Ouais, c'est pas dans ton ADN, on va dire.
1: Pas trop, non. Moi, je vais sur mon vélo, ça va bien.
0: Clovis est toujours avec vous sur IDFM Radio. On arrive pratiquement à la fin de cette émission spéciale, le Carré des Artistes, une fois par mois, en partenariat avec le réseau des musiques actuelles du Val d'Oise, le Combo 95. Clovis, nous écoutons seulement une chanson qui fait partie de ton album Nouvelle Trajectoire, hein, IDFM Radio.

0: Alors là, tu nous donnes des frissons parce qu'il est très très beau ce morceau seulement. Il y a une ambiance particulière. On a l'impression d'être limite un peu sur la lune. Et d'explorer, de découvrir. C'est la musique en tout cas qui me fait ça, en tout cas pour moi. Ça a été voulu un petit peu comme ça ou pas?
1: Ouais, c'est nocturne. C'est résolument
0: c'est
1: nocturne.
0: Lunaire,
1: comme,
0: c'est lunaire.
1: Ouais, il y a ce truc-là. Et c'est un morceau que pareil, j'ai composé dans ma chambre et qui a été ensuite, amélioré par Soberland. Et ouais, je parle à quelqu'un qui porte des anxiétés, des angoisses et ce rôle de, comment dire, d'aidant, d'accompagnant et de rassureur. Je sais pas si ça se dit, mais.
0: On va dire
1: rassureur. Si tu peux poser ta tête contre mon épaule et pleurer dessus, je serai là, quoi. Et je voulais juste faire un morceau simple comme ça. La chanson s'y prêtait mieux que le rap.
0: Le morceau est sur l'album Nouvelle Trajectoire, disponible depuis novembre 2024. Nous sommes toujours avec Lovis sur IDFM Radio. Cet album, tu continues finalement à faire la promotion. On est en 2026. Mais derrière, il y a quand même d'autres morceaux qui arrivent, un EP. Il y a aussi, surtout ce feat avec l'hémophile, hein, pour le morceau Un Bleu, Si Bleu, qui est sorti le 15 avril. Tu nous le disais, je crois, quelques minutes auparavant, tu sors aussi de temps en temps quelques morceaux. Tu travailles de quelle façon? Comment tu conçois la suite? Une fois par mois, tu vas en studio ou non? Il n'y a pas forcément de rythme particulier.
1: Il n'y a pas de rythme défini, non. C'est selon l'inspiration, selon la possibilité aussi d'organiser ça. Et pour le coup, là, je vais sortir un morceau mi-juin. Ça s'appellera Suffisamment, je vous la donne en exclu. Mmh. Et l'idée, c'est de ressortir un troisième morceau à la rentrée scolaire à l'automne pour sortir un EP qui regroupera ces trois morceaux plus d'autres. Qui sortira aux alentours d'octobre. Donc voilà comment je vis les choses. Et ça, c'est des morceaux qu'on a fait du coup là dernièrement et les mois qu'on suivi la sortie de l'album. Donc le format n'est pas exactement le même en sortant un morceau par mois. Mais l'idée, c'est de continuer à effectivement sortir des trucs et continuer à parler de ce qui s'est fait avant, parce que pour le coup, on en est toujours fiers. Donc c'est des morceaux que j'espère suivront et donneront envie de réécouter plus tard, si d'autres gens me découvrent avec ce qui suit, qu'ils puissent aussi, le moment venu, quand ils se pencheront sur ce que j'ai fait avant, découvrir l'album et se dire, ah bah, ok, il y a un geste cohérent et il y a une suite plutôt logique, j'espère, en tout cas.
0: Et en plus, tu l'as sorti, hein, en physique. Hein.
1: Non, pour le coup, j'ai fait un vinyle.
0: Ah oui, si, j'avais bien vu. Ah, ouais, un seul vinyle, parce que j'ai vu une photo, une image, et où tu as un vinyle entre les mains.
1: C'est un vinyle, c'est ma copine qui me l'a offert. Donc
0: il y a
1: c'est
0: qu'un
1: collector.
0: Seul exemplaire.
1: Ouais.
0: Pourquoi tu l'as pas sorti pour...
1: Coup de production, clairement. Ça demande. On était le distributeur. On n'est pas dilésé avec le distributeur. Ça se fait de moins en moins, malheureusement. Moi, j'aurais aimé, mais on a fait des t-shirts. Voilà.
0: Oui. Tu parlais justement de merchandising hors antenne, là tu as sorti quand même, tu parlais de ça pour d'autres artistes, donc c'est un petit plus.
1: C'est un petit plus, c'est pour les gens qui étaient là au moment de la release, et parce que tout est parti comme des petits pains, c'est un peu un tube les t-shirts qu'on a fait, les gens les adorent.
0: La release, c'était à la Boule Noire? Non.
1: C'était au pop-up du label.
0: D'accord, parce que tu as fait un concert aussi l'année dernière à la Boule Noire à Paris.
1: Ouais. Exactement.
0: Et sur le Val d'Oise, t'as fait des concerts un peu?
1: Ouais, on a fait.
0: Sur le Forum de Vont-Réal?
1: Forum de Vont-Réal, ouais. On a fait une très cool date au Forum de Vont-Réal. Franchement, la salle était top, le son était cool, on était super accueillis, le public était bon.

0: Le 15 avril avec l'Hémophile, des concerts par la suite, hein, éventuellement Argenteuil sur cette année 2026. Ton compte Instagram, c'est Clovis sans bruit, et je te souhaite plein de bonnes choses pour la suite. Merci encore
1: merci
0: une fois
1: beaucoup.
0: Au Combo 95, le réseau des musiques actuelles du Val d'Oise, de nous avoir fait découvrir aujourd'hui Clovis depuis 16h. La suite de vos émissions avec des infos, on parle théâtre un petit peu plus tard, des émissions foot aussi. Si vous voulez en savoir davantage sur votre radio Val-d'Oisienne, IDFM Radio, sur les réseaux sociaux, notre site internet idfm98.fr, et on se retrouve très vite pour le Carré des Artistes le mois prochain. En règle générale, c'est le premier vendredi du mois de 16h à 17h. Bonne journée, bonne fin de journée.
1: Merci Christophe.
0: À bientôt Clovis sur IDFM Radio.

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auquel vous ne vous attendiez pas. On va vous parler de BD, de France Miniature et puis d'un DVD qui m'a énormément fait rire. Et rire, comme chacun sait, c'est le propre de l'homme et de la femme. Alors, les Molières, 37 nuits des Molières. Alors, tout le Gotha du théâtre était là, enfin tous. Pas tous, naturellement, voilà. Puisque, bon, voilà. Donc, je vous rassure. Le maire de Paris est arrivé avec beaucoup de monde. Lui, il n'a pas eu de problème pour se garer. voilà. Même si dans le quartier, on a encore supprimé des places, dont des places pour personnes à mobilité réduite. Mais c'est merveilleux, dans Paris, maintenant, il n'y aura plus que des gens vélos, c'est extraordinaire, faut y penser. Mais parlons des Folies Bergères et des Molières. Alors, ce qui est formidable, quand vous êtes là-bas, vous avez d'abord, dans le hall, vous avez le photocall, on fait venir les gens qui sont nommés, des stars, tout ça, voilà. Et puis après, on rentre dans le sein des saints, qui est la salle, où c'est amusant de voir comment est tournée l'émission. Parce que vous avez le repérage, par exemple, des nommés, c'est quand même tellement mieux de filmer la bonne personne, des deux, trois vedettes qu'il peut y avoir. Il n'y en avait pas beaucoup cette année, il faut quand même le dire. Par contre, ce que j'ai constaté, c'est qu'il y avait beaucoup de lamés de paillettes et des lamés des paillettes, et c'était sympathique, des deux sexes, ou des unisexes, ou comme on veut, entre autres Paloma, qui a remis à Molière et que j'ai découvert comme beaucoup de gens, elle est géniale, ou il est génial, on fait comme on veut, dans Potiche, où c'est vraiment la révélation de Potiche. En plus, ce qui a été dit est très très très juste. On a commencé avec la cage aux folles et les cagettes, ce qui a réveillé tout le monde, qui a mis de l'ambiance. C'est la comédie musicale mise en scène par Olivier Py au Châtelet avec Laurent Lafitte. Ils ont été récompensés. Dans les comédies musicales, il y avait Chicago avec Chaim. Et ben, Chaim est d'une beauté à tomber par terre. Moi, je l'ai eu tout près de moi. Je peux vous dire, je ne suis pas très fille. Mais quand même, c'est quand même, et puis elle est formidable, et la petite boutique des aurores qui est extrêmement drôle aussi. Donc c'était difficile de choisir aussi dans les comédiens. Éric Esmonino, génial dans le misanthrope, Kircher, extraordinaire dans Amadeus, et puis il y a ceux qu'on aurait voulu voir monter qui n'étaient pas. Voilà. Alors par contre, Alex Vizorek, qui a déjà co-présenté les Victoires de la Musique, présente les Molières. Bon, il était beaucoup moins vulgaire que la précédente Madame Vigneault, la dernière, qui était vraiment pas terrible du tout. Bon, on regrettait que pour les remettants, ça soit aussi pauvre dans les personnes qui remontaient par François Morel et Mélanie Douté, qui ont été extrêmement drôles, il faut reconnaître. J'ai pas du tout apprécié l'autopromotion de Madame Vigneault, d'autres spectacles qui n'avaient rien à foutre là. On n'a pas beaucoup parlé Molière, et surtout la présence d'un soi-disant comique que j'ai trouvé affligeant, parce que je n'aime pas que l'on tape sur les personnes qui ne sont pas là pour se défendre. Et ça m'a pas plu du tout, parce qu'on n'a pas parlé théâtre. Comme je pense que stigmatiser Patrick Bruel, alors qu'il est présumé innocent pour l'instant, c'est vraiment pas très très bien. Je trouve ça très très bas. Voilà, c'est bas, ça n'a rien à foutre là-dedans. Mais par contre, on a atteint des niveaux formidables avec l'émotion de Jérôme Kircher qui a reçu son Molière, avec Paloma qui a dit choses très très justes, ou Laurent Lafitte qui a parlé également de l'homosexualité des femmes iraniennes. Mais on parlait beaucoup beaucoup beaucoup trop de politique à mon sens, même si c'est des combats justes. Par contre, Anne Bouvier, sublime comédienne et qui s'occupe de la Dami, a fait un discours d'une justesse sur ce que gagne un comédien, un revenu moyen d'un artiste, et sur ce que rapporte la culture qu'on a tendance à oublier. Elle a remis les points sur les i et les barreaux au t. Et d'ailleurs, tout le monde l'a applaudi debout parce que c'était d'une qualité qui a remonté cette cérémonie. Alors, moi, je me demande toujours

ce que le public peut penser de cette soirée. C'est amusant d'être dans la salle, de voir. Mais les gens qui sont derrière leur écran, bah beaucoup m'ont dit qu'ils s'étaient ennuyés, qu'ils avaient décroché, parce qu'il y avait d'autres choses beaucoup plus intéressantes. Il faudrait vraiment penser à ça. C'est-à-dire, on parle de spectacle et on est incapable, comme aurait dit quelqu'un à qui je fais un petit coucou, on a été foutu de faire une soirée de spectacle, et ça c'est exaspérant. Bon, ce qui est sympathique, c'est qu'après, ben, on se retrouve, on a un cocktail, on boit du champagne, de l'eau aussi pétillante et tout ça. Bon, voilà, on se demande ce que foutaient quelques politiques là, mais enfin bon, voilà. Et c'est sympathique, c'est de revoir des gens qu'on n'a pas vus, parler avec les gens qui ont eu leur Molière, et ça c'est vraiment très très très sympathique de voir la véritable et très belle émotion d'avoir ce genre. Donc voilà. Donc c'est bien de parler des Molières, surtout aller voir beaucoup de spectacles. Et on vous en parle ici très souvent. Donc surtout aller voir ces spectacles, ils le méritent. On se fait une pause musicale. Et ben, je vous suggère de mettre Monsieur Pierre de Maert, le Belge, de. Qu'est-ce qu'il a fait avec un ange ? Ben, on écoute sa chanson.

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1: Je suis allée au Molière et au Molière, j'ai fait une rencontre formidable. J'ai rencontré le père Jean-Marie Luc. Bonjour mon père.
2: Bonjour, bonjour. Eh oui, c'est moi, le père Jean-Marie Luc.
1: C'est lui. Donc, tout simplement. Autant vous dire que notre rencontre était sympathique puisque j'ai souhaité que Jean-Marie Luc soit avec nous aujourd'hui parce que dans l'Académie des Molières, vous avez une spécificité. Laquelle est-elle ?
2: Écoutez, je sais pas, celle de faire partie des 4000 personnes qui font partie de cette académie. Non, ma particularité, c'est d'être un artiste, mais peut-être la première et la plus originale, c'est que je suis prêtre, hein,
1: voilà.
2: Prêtre de l'Église catholique, et je crois que je suis le seul prêtre de l'Église catholique présent dans cette académie.
1: Je pense aussi, et ça c'est formidable.
2: ouais, quel accueil.
1: Alors, quelle est votre paroisse?
2: Alors moi j'habite à Boulogne-Billancourt, paroisse Sainte-Cécile, mais je suis pas curé de paroisse. Je suis un curé sur les planches. Vous savez, il y a toutes sortes de prêtres. Hein. Il y a les prêtres qui sont dans les églises, les paroisses,
1: oui.
2: Mais il y a aussi les prêtres aumôniers de prison ou d'hôpital. Moi je suis aumônier de théâtre, figurez-vous. Je suis directeur d'un petit théâtre. J'écris du théâtre, j'écris des chansons, des comédies musicales. Je suis aussi directeur d'une école de comédie musicale. C'est comme ça que je suis tombé dans la marmite. Comme Obélix.
1: Et alors, cette école se trouve à Boulogne-Billancourt?
2: Ouais, exactement, à Boulogne-Billancourt. On fait des camps écoles l'été pour des jeunes 13-18 ans. On monte des spectacles et on les tourne. Enfin, l'été, ça se passe en province, du côté de Reims, là, Lens. Et l'hiver, on joue à Boulogne, ouais, dans mon théâtre révélateur. Ouais.
1: Ben ça, c'est formidable. Donc, alors, avant de revenir sur votre parcours, est-ce que vous aviez pu voir un maximum de spectacles?
2: Ouais,
1: parce que
2: ouais.
1: J'explique aux auditeurs, moi je fais partie de l'académie comme vous, donc nous avons une carte. Bon,
2: exactement.
1: Après, ce qui nous permet d'aller voir plein de spectacles. Bon,
2: ouais.
1: Celui qui m'a dit qu'il a vu tous les spectacles.
2: C'est un menteur.
1: Voilà, on est bien d'accord. Deux avets et un pater.
2: Et voilà. Non, c'est impossible. Parce qu'il y en a tellement. Mais c'est vrai que quand tu aimes ça et que tu es membre de l'académie, tu te fais quand même un point d'honneur d'aller en voir un maximum parce qu'on vote. Donc, et surtout quand on est au deuxième tour, les quatre derniers spectacles des quatre.
1: Les quatre en lice.
2: C'est important d'aller les voir s'ils jouent encore.
1: C'est ça, exactement.
2: En public. Ouais.
1: Alors, ce que j'ai trouvé cette année, il y a des choses que je n'ai pas du tout aimées dans cette cérémonie. D'autres, entre autres, un soi-disant comique qui avait strictement rien à faire là. D'ailleurs, je l'ai écrit. Par contre, ce que j'ai trouvé qui était positif, on n'a pas parlé assez de théâtre, à mon avis. C'est la soirée du théâtre, mais on n'a pas parlé assez de théâtre. Ce qui est positif, c'est qu'il y a beaucoup de spectacles qui ont reçu le Molière et qui sont toujours à l'affiche ou qui vont être à l'affiche. Et ça, c'est formidable parce que ils vont pouvoir profiter de l'effet Molière, comme par exemple Le procès d'une vie, que j'ai beaucoup aimé, qui joue au Splendide, autour de Gisèle Halimi, Amadeus, que j'ai adoré, et j'ai regretté que Thomas Oliveres, qui fait un formidable Mozart, n'ait pas été au moins nommé. C'est ça. Et d'autres spectacles, comme les Frottements du cœur, qui seront repris à la rentrée. Vous l'aviez vu?
2: Bien sûr, il faut aller voir ça. C'est saisissant. Je suis vraiment très très heureux qu'elle ait reçu le Molière du seul en scène. Allez voir ce soir. On en ressort bouleversé, c'est simple. Et on touche le sens de la vie, quoi, le sens de la souffrance, de la fragilité de la vie. Et après, on parcourt avec elle. On a tous été, confrontés à l'hôpital, au monde de l'hôpital. Peut-être on a été hospitalisé soi-même. Et là, on repart avec elle. On est suspendu à ses lèvres et à sa mise en scène. C'est incroyable.
1: Alors le spectacle sera repris. C'est un scoop au théâtre La Bruyère à la rentrée.
2: Ah ouais, allez-y. Franchement, on perd pas son temps parce que à la fin, on repart avec si l'hymne à la charité, hein. Moi qui suis prêtre, vous imaginez à quel point ça me touche, ça. C'est-à-dire que un regard, une main tendue, je suis là à tes côtés, ça vaut tout l'or du monde, quoi.
1: Et ce qu'elle a dit justement sur le monde hospitalier,
2: elle l'a dit, ouais.
1: Elle l'a dit très bien.
2: Les gens de l'ombre, vous savez, ces gens sur qui on peut compter à tout moment et qui ont été dans votre vie.
1: Faut jamais oublier ces gens qui sont là à côté de nous.
2: Bien sûr, on a tous eu un soignant, mais aussi une maman, une maîtresse, un professeur, quelqu'un qui vous a regardé, qui vous a aidé, quoi. Et ça, il ne faut pas les oublier, ces moments de... C'est important dans notre vie.
1: Jean-Marie Luc, quels ont été aussi vos, j'ai envie de dire, on peut le dire, vos petits chouchous qui ont eu des Molières et ceux qui n'ont pas eu de Molière?
2: Alors, il y en a tellement. Ceux qui n'ont pas eu de Molière, moi j'aime bien même Mélodie Mouret avec sa zone indigo. J'aime bien son style de théâtre, pour tout vous dire. Je suis tellement content que... j'aurais voulu que Ned Grujdic méritait sa mise en scène d'Oliver Twist. Oui. J'aime tellement, je l'aime lui et son école de comédie musicale.
1: Ned est un type formidable.
2: Parce que moi j'ai plein de mes jeunes qui... Parce que non seulement j'ai un théâtre, mais j'ai une école de comédie musicale jusqu'à 18 ans. Mais après, les étudiants, je les envoie chez Ned parce que franchement, il est très honnête dans son travail et ils apprennent tellement... Donc c'est pour ça que j'aurais voulu qu'Oliver Twist gagne. Oui. En même temps, c'est Casse-Noisette qui a gagné. C'est toujours pareil, hein, c'est le principe et c'est le propre d'un concours. Il faut un gagnant et malheur au perdant, mais franchement, c'est qu'un concours. Hein, donc,
1: y a Casse-Noisette était vraiment très très bien aussi. Quoi. Ouais. Donc voilà, c'est ça. Mais c'est vrai que c'était difficile de voter à un moment donné parce que Laurence Tocquer est exceptionnelle dans les femmes savantes. Puis c'est un merveilleux comédien et quelqu'un de très très bien de toute façon. Donc j'étais très contente, mais c'est ce que je dis, c'est le problème, c'est qu'à un moment donné on se dit mais pour qui voter, parce que en somme je les aime tous, quoi. Par exemple dans le Molière du Seul en scène, la disparition de Joseph Mengele avec Michael était formidable. Donc c'est très très très très compliqué. De même pour la comédie musicale, les trois en lice étaient très bien.
2: Exactement. Donc c'est pour ça que il y a un gagnant toutes les fois. Après, le fait même d'être de faire partie des finalistes,
1: oui, c'est ce que m'a dit.
2: C'est bien de le marquer sur toutes les affiches, quoi. Nommé aux Molières, et ça, je trouve bien. À partir du moment où vous avez été nommé, je peux vous assurer que.
1: Oui. Oui, c'était... sur ça, donc dans l'organisation, il y a des choses qui m'ont profondément exaspéré. Mais revenons, ça c'est formidable, revenons à vous, Jean-Marie Luc.
2: Parce que sinon j'allais vous en parler pendant 2 heures, Alex Lutz et compagnie, enfin bref. Moi, il y avait du beau monde et beaucoup méritent leur Molière.
1: Alors moi, j'ai regretté que La femme qui n'aimait pas Rabbi Jacob n'ait rien eu, parce que j'ai trouvé que c'est le meilleur spectacle de Jean-Philippe Daguerre. D'ailleurs, il est assez d'accord. Mmh. Mais toute l'équipe aurait mérité d'être nommée. Charlotte,
2: si vous aimez
1: est formidable.
2: Allez voir.
1: Alors j'ai vu qu'il était très déçu, mais on lui a dit, mais c'est bien, Bernard Malacca qui fait...
2: On ne peut pas toujours gagner. Hein.
1: On ne peut pas toujours gagner, c'est un petit peu, c'est un petit ça, ou alors on fait comme l'école des femmes avec Jacques Martin, vous avez tous gagné.
2: Ce qui est pas mal non plus. Je suis content que Made in France ait aussi eu un prix, parce que c'est un sacré travail qu'ils ont fait ensemble.
1: Alors ce que j'ai trouvé, c'est que finalement, il y a des outsiders qui ont pris les Molières, parce que fin.
2: Ouais, on pensait pas qu'il arrive à ce point-là. Hein.
1: Pas du tout. Made in France qui a bénéficié franchement d'un public se jouant que 2 jours par semaine.
2: C'est fou, hein.
1: Théâtre.
2: Alors, quelle claque quand on y va.
1: Voilà. Et puis c'est bourré à craquer à chaque fois, quoi. Donc ils ont même rajouté des représentations le mardi, tellement la demande était forte et il sera repris. Et ça, je trouve que c'est un spectacle qu'il faut aller voir. Et vous allez en sortir, vous dire ah oui quand même.
2: Ah ouais, on va s'asseoir après, on se dit c'est là qu'on voit que le théâtre est, on est d'accord ou pas d'accord avec l'aspect politique, mais quand même franchement il y a une vraie histoire, c'est parti, ça a du sens. Franchement, rien que pour ça, ça vaut le coup de faire du théâtre, quoi. Et d'y aller et de voir ça.
1: Comment avez-vous intégré l'Académie des Molières? On est venu vous chercher.
2: Ça vient du fait que je suis directeur d'un théâtre. La chance de pouvoir maîtriser pratiquement toute la filière, c'est-à-dire de l'écriture du scénario. J'écris même des chansons, moi, pour mes comédies musicales. Et j'ai la chance d'avoir mon propre théâtre. Je suis directeur de théâtre, j'ai la licence 1 de directeur, plus de 200 places. C'est comme ça que je suis au Molière.
1: Est-ce que vous avez un site internet pour nos auditeurs qui ont envie d'intégrer, de savoir plus sur votre école, sur votre théâtre?
2: Si vous voulez savoir qui est ce prêtre qui vous parle en ce moment,
1: oui,
2: vous voulez savoir, vous découvrez mon théâtre, c'est théâtrerévélateur.fr, c'est tout simple, théâtrerévélateur.fr. Si vous voulez découvrir l'école de comédie musicale, qu'est-ce que je fais avec mes jeunes durant tout l'été dans ces stages-là, c'est révélateur.org, révélateur.org. Voilà.
1: Je le marque parce que ça c'est important, parce que parfois on a des jeunes qui nous appellent et qui peu, qui ne savent pas dans quelle école aller pour la comédie musicale. Et puis il faut le dire aussi qu'il y a de plus ou moins bonnes écoles ou même qui ne sont pas bonnes du tout.
2: Honnêtes. Il y en a qui veulent uniquement que l'argent des parents.
1: Voilà.
2: Et puis derrière il y a une vraie honnêteté chez nous, quoi, parce que on va nous, notre objectif c'est pas d'en faire des stars, non, c'est de faire monter les jeunes sur la scène de leur vie.
1: Voilà, oui,
2: c'est ça. C'est-à-dire qu'ils puissent être à l'aise après sur toutes les tribunes qu'ils auront. Ils seront peut-être pas forcément des artistes et des comédiens mais quel que soit leur travail, après, qu'ils soient avocats, parents d'élèves.
1: Oui. Mais savoir parler en public, c'est important.
2: Ou président de la République, ils auront à prendre la parole, de toute façon. Ou journaliste.
1: Et aux journalistes, absolument.
2: À l'aise.
1: Mais, cher Jean-Marie Luc, il y a aussi quand même, pour les prêtres, il y a le serment, faut la montée en chaire, c'est aussi...
2: Mais évidemment, il y a un aspect du show, et je peux vous assurer que parfois, parmi mes collègues, ils sont rasoirs. Et j'aime trop quand les artistes se mettent à imiter le prêtre qui prêche lors d'un enterrement. Dans le spectacle d'Alex Luce, cette année, il refait le prêtre qui a enterré son père, mais c'est à mourir de rire. Mais franchement, moi, je l'ai retrouvé. Hein. Il y a un ton d'église, vous savez, et puis ça résonne derrière.
1: Non,
2: ça mériterait parfois d'un petit cours quand même.
1: Les chères à l'ancienne nous ont fait quand même des gags cinématographiques, entre autres le prêche dans le petit baigneur.
2: Mais oui,
1: qui est un chef-d'œuvre. Il faut bien le reconnaître.
2: J'espère que l'église et que les prêtres ont un peu le sens de l'humour parce qu'ils le méritent.
1: Écoutez, moi j'ai un grand souvenir lorsque j'étais petite fille, ce qui remonte quand même au siècle dernier. J'ai eu un révérend père qui s'occupait de notre paroisse, qui était quelqu'un de formidable, parce que c'était quelqu'un, contrairement à un abbé qu'on avait qui était une catastrophe, paix à son âme, mais notre révérend était quelqu'un qui avait vécu et qui aimait vivre. D'ailleurs, tous les prêtres, les abbés qui étaient là ont adoré lorsqu'il était, parce que ce monsieur avait, disons, une fortune, et il leur faisait des repas formidables et tout ça. Et on le rencontrait chez le traiteur du coin, et je peux dire que c'était bien. Et le prêche du vendredi, après le vendredi saint ou quelque chose comme ça, il dit que celui qui, pour le vendredi saint, a mangé 3 tranches de saucisson, ou celui qui a mangé le homard à l'américaine, lequel est le plus pécheur des deux?
2: Mais bien sûr.
1: Et je peux vous dire, j'avais 8 ans, donc je veux dire, ça remonte à très très très loin, mais je m'en souviens encore, parce que je crois qu'il avait compris beaucoup de choses, et que et je vous sens un peu comme ça, dans l'empathie, parce que vous respirez une joie de vivre.
2: Ouais, tant mieux.
1: Franchement, d'ailleurs, c'est pour ça qu'on s'est rencontrés et qu'on arrive.
2: Un triste saint. C'est vrai ça, parce que si c'est une bonne nouvelle, l'évangile ça veut dire bonne nouvelle, hein. Si c'est une bonne nouvelle que j'annonce, une bonne nouvelle, c'est une bonne nouvelle, quoi. C'est pas en tirant la tête ou je sais pas trop quoi, en marmonnant derrière sa barbe.
1: Non. Mais en tout cas, voilà. On a vraiment envie, j'espère qu'un jour vous pourrez venir ici avec des élèves pour parler plus longuement de... Et puis je viendrai faire un tour dans votre théâtre.
2: Vous êtes la bienvenue.
1: Alors là,
2: bienvenue à toutes et à tous.
1: Alors, cher Jean-Marie Luc, je vous remercie infiniment pour cette humanité qui dégage de vous et qui a un côté rassérénant.
2: Eh bien, tant mieux. Alors, comme on dit chez moi, alléluia.
1: À très bientôt. On se quitte en musique.

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1: Voilà, bon. Le père Jean-Marie Luc a beaucoup d'humour, donc je suis sûre qu'il aime beaucoup la chanson que j'ai choisie de Jacques Brel, Les Bigotes, qui est très très drôle. Et en plus, je vous ai choisi un extrait live lors de son spectacle historique à l'Olympia. C'était en 1965. Non, je n'y étais pas, les mauvaises langues. Alors, coup de cœur pour une BD. Alors, moi j'aime beaucoup, c'est Les Enquêtes de Violette. Alors, c'est chez Bambou Édition. Et moi ce qui me plaît, si vous avez double page, c'est très bien dessiné, c'est amusant comme tout. Donc vous avez Fred Nidhard, Fred, si j'ai mal prononcé, il faut me le dire, au scénario. Et Laurel... Ça, Laurent, théoriquement, ça va. Dessin et couleurs. Donc, Violette, eh ben, c'est une grande adolescente. C'est un peu une mademoiselle Sherlock Holmes. Et avec son chat, j'aime beaucoup. Le chat est très drôle, je trouve aussi. Eh ben, elle va décrypter des enquêtes. Et, je vais vous dire, moi, il y a des enquêtes, j'ai eu du mal. Et j'ai fait un exercice parce que ça vous apprend l'observation. Vous regardez vraiment, tout est dit pour que vous trouviez le ou la coupable. Donc il faut bien regarder, bien suivre l'enquête. C'est un côté bon enfant aussi qui est très drôle. Et je dois dire que toutes ces petites enquêtes sont vraiment bien. Bon, je trouve qu'elle a une façon, Laurel, de dessiner les chevaux, qui, d'ailleurs, ici, je peux vous dire qu'on rigole beaucoup. Donc, c'est charmant. Violette, elle est une très bonne amie et elle décrypte pas mal les petits travers de ses amis. Et moi, j'ai aussi beaucoup apprécié le rêve de Violette. Regardez avec beaucoup d'attention le rêve de Violette pour décrypter tous les indices. Donc, moi, cet album, je l'adore, nous l'avons tous lu, tous, de 11 à, ah bah oui, mon pauvre vieux, à 90 ans. Voilà, on l'a tous lu, d'ailleurs. Bon, je dois reconnaître que ma petite Léane de 11 ans a tout trouvé. Bon, moi, il y a deux trucs que j'ai pas trouvé, ça m'a fortement vexé. Mais néanmoins, je vous recommande vivement Les Enquêtes de Violette. C'est chez Bambou Édition, une formidable maison d'édition. C'est le tome 4. Donc, qu'est-ce qu'il faut faire? C'est acheter les trois premiers, forcément. Et vous verrez, c'est très très bien. Le scénario, Frédéric Nelhard, je me suis appliqué. Et dessin et couleurs, Laurel, la charmante Laurel, voilà. Et alors, et oh, oh, oh, on est à la pointe de l'actualité, puisque ça sort le 13 mai, et que nous sommes le 8 mai. Oh, c'est extraordinaire ça. Et justement, pour vous faire plaisir aussi, parce qu'on est comme ça sur IDFM 98, la radio qui aime ses auditeurs et ses futurs auditeurs. Ils ne nous connaissent pas encore, mais là, moi je sais que maintenant il va y avoir un buzz dans les paroisses de Jean-Marie Luc. Ils vont tous vouloir nous écouter. Voilà. Et alors, j'ai choisi, je l'ai revu, et je me suis dit, mais il faut que j'en reparle de ce film tellement j'ai rigolé. C'est De Mauvaise Foi. Alors, De Mauvaise Foi, c'est un premier film réalisé par Albéric Saint-Martin. Eh ben, j'attends avec impatience qu'il nous fasse un autre film, parce que c'est bien réalisé. Mais qu'est-ce qu'on a pu rire avec Pascal Demolon. Oui, d'accord, ok, j'ai un faible pour Pascal Demolon. Ben voilà, c'est comme ça. Avec Philippe Duquesne, qui est extrêmement drôle. Il y a ma copine Erhard von Meyer, Jean-Baptiste Lafargue, Roman de Staben... Roman de Staben... C'est son premier film et je pense que ça sera pas le dernier parce qu'elle est extrêmement pétillante. Et François David Carmen. Alors, Que se passe-t-il ? Il y a un peu du rififi dans le coin parce que, il faut essayer de sauver un château. Mais c'est un notaire qui est vieille France, mais vraiment très vieille France, avec plein de conventions, les us et coutumes pour lui, c'est son bréviaire, tout ça. Il est très... Mais voilà, il est un fervent catholique. Mais tout en étant fervent catholique, comment va-t-il faire pour mentir effrontément ? Mais oui, c'est pas beau. Il est resté confessé, j'espère, parce qu'il veut sauver son château. Alors déjà, pour sauver son château, il faut empêcher à tout prix le mariage de sa fille avec une sorte de golden man prétentieux tête à claque pour qu'elle épouse quelqu'un qui va pouvoir apporter la fortune nécessaire à engager des travaux pour sauver le château. Alors bon, on a quand même un dilemme là. Un dilemme, ça. Mentir, oui, mais est-ce qu'un bon mensonge ? Aïe, aïe, aïe, je peux pas vous dire. Moi, ce que j'ai aimé dans cette réduit, qui est cette comédie qui m'a vraiment fait rire, c'est que d'abord, il y a dans Mauvais Soi une façon de parler de la foi, de la religion, avec tous ses travers, en se moquant. Il y a une autodérision absolument incroyable. Et le film peut être vu par les religions de tout poil, les athées, tout le monde. J'ai fait le test. Tout le monde rigole à ce film parce que d'abord c'est très bien joué, c'est bien réalisé, et je pense que c'est une satire catholique qui est vraiment intelligente. Et surtout, il n'y a pas de parti pris là-dedans, mais il y a du recul. Et moi, j'aime beaucoup. Donc, je redis cette question posée qui est: peut-on être catholique et de mauvaise foi ? La réponse est oui. Je tiens à vous le dire. Oui, j'en connais. Et puis il y a des quiproquos. On chahute justement les catholiques conventionnels et les autres. Donc quand on a entendu tout à l'heure le père Pierre-Marie Luc, on voit à quel point il est dans le monde, qu'il est moderne, qu'il est... Moi, je peux vous dire, j'ai discuté avec lui, il est très très très drôle. Ça a été tourné à Paray-le-Monial, au milieu de vrais pèlerins qui sont prêtés vraiment de bonne foi au tournage et qui avaient une attente pour voir le film. Ils espéraient voir le film. Mais moi, ce qui m'a plu surtout, c'est cette autodérision, vraiment, sur tous les clichés. Et il y a un côté jubilatoire, décalé, irrévérencieux, carrément. Et Pascal de Moulon, bon, d'accord. Marie-Laure, il faut que tu parles des autres, parce que Pascal de Moulon, ça fait 4 fois que tu le suis. Alors, il y a Philippe de Ken qui est excellent. Et je vous signale que vous le trouvez chez Sage Édition Distribution. Mais écoute, je l'ai revu l'autre jour avec des amis qui sont pas du tout catholiques, hein, mais alors pas du tout, et qui m'ont dit: parce que c'est drôle, c'est bien vu. Donc c'est pas, j'ai envie de dire, ce film n'est pas un film de chapelle, pas du tout, et c'est jubilatoire. Donc quand il faut rire, on peut rire, au contraire, parce que nous, on est comme ça sur IDFM. Oui, on est comme ça. On se fait une pause musicale, voilà. Et puis, je ne sais plus ce que j'avais proposé en pause musicale. Donc, celle que tu trouveras, cher Erwan, qui est mon gentil réalisateur du jour, tu fais ce que tu veux. Je peux pas mieux dire.
2: Arrêtez la musique. J'ai le droit. Moi, un être à part.

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1: Alors, le mois de mai, il y a des ponts, puisque nous sommes le 8 mai, mais nous travaillons. Bah oui, voilà, on est comme ça, voilà. Parce qu'on veut vous donner des idées, du plaisir, mais il y en a d'autres. Alors, on se dit, mais quoi faire? Bah, dans la région francilienne, je vous recommande d'aller à Élancourt, Yvelines. Si, si. Alors, Élancourt, il y a France Miniature, et ça fait 35 ans que ça dure, France Miniature. Et il fêtait cet anniversaire, donc c'est un parc de loisirs, mais j'ai envie de dire c'est très différent de Disney, d'Astérix ou d'autres, parce que ça vous permet de voyager dans toute la France pendant une après-midi. Donc, vous avez des maquettes. Au début, c'était autour des trains. Et puis, après, ils ont élargi pour faire des villages et vous promener dans toute la France. Bon, alors, je tiens à dire qu'il y a la côte pour aller en Haute-Savoie. Moi qui marche mal. Merci Sébastien de m'avoir donné le bras. Bon, voilà. Mais tout est fait pour l'accueil des personnes, comme on dit, à mobilité réduite. Donc, par contre, je conseille le fauteuil électrique. Parce que la côte, vous perdez les gens qui vous posent. Ça, je vous le dis tout de suite, tout de suite, tout de suite. Alors, on va aller dans le désordre de Saint-Tropez à Notre-Dame de Paris. On va voir le fonctionnement d'un barrage. Ça, c'est passionnant. On va avoir également des ports. Je parle des ports PORT, hein. Voilà. Pas des PORC, voilà. Et puis, on voit ces églises, ces monuments. C'est formidable parce que, naturellement, la personne qui me dira qu'elle a tout vu en France, je lui dirais que tout simplement, c'est un mensonge erroné et honté. Donc, c'était formidable. En plus, ce qui est formidable, c'est que on peut y aller en famille, avec des générations très différentes. Et il y a le côté nature. Il y a des canards, il y a des petits oiseaux, et puis tous, on a énormément ri avec les grenouilles, qui ce jour-là étaient particulièrement actives. Je n'en dirai pas plus. Je vous dirais quand même que la grenouille en route fait quand même un gros gros bruit. Ça nous a beaucoup fait rigoler, donc voilà. Et ce parc qui fête donc ses 35 ans et on est heureux pour lui, c'est vraiment très sympathique. Il y a eu déjà plus de 7 millions de visiteurs. C'est 5 hectares quand même et on va... Bien sûr, on va marcher, mais c'est très bien fait, il y a des aires de repos. On voit plus de 117 monuments, oui à peu près 117 monuments, avec toutes ces maquettes. Et il y a bien sûr les voies ferrées, les petits trains qui passent. Comme on a une âme d'enfant devant les petits trains. Je ne sais pas si vous trouvez, mais moi j'adore ça aussi, voilà. Bon, j'avais des frères qui avaient un train géant, donc je connais bien ça. Les petites voitures qui roulent, et il y a un côté... ludique et éducatif dans le bon sens du terme. Et il y a des attractions. Alors, je veux dire que je connais quelqu'un qui a beaucoup testé le circuit automobile. J'ai des photos, elle est folle de joie. Il y a Koh-Lanta, il y a Fort Boyard. Il y a également de la restauration. Il y a un magasin de souvenirs, naturellement, voilà. Mais qui tape pas trop... voilà. Mais il y a des pauses, on peut se poser à un moment donné. Et c'est vraiment très agréable. Alors, les restaurants, d'après ce que j'ai compris, et monsieur et madame France Miniature, si j'ai dit une bêtise, vous me le direz pour que je rectifie, sont ouverts à partir du week-end. Et là, aujourd'hui, ils sont ouverts. Donc, allez-y, vous la ferez. Coucou de la part de Marie-Laure. Garde un souvenir ému des viennoiseries toutes tièdes. Si, je tiens à le dire comme ça. Et franchement, vous avez ces paysages. Moi, j'ai passé, franchement, un moment formidable. Vraiment, nous étions en famille, on a bénéficié d'un temps superbe, ce qui est quand même beaucoup mieux, formidable. Mais c'est très bien organisé. Quand vous vous adressez à quelqu'un, on vous aide. Moi, par exemple, j'avais demandé mon chemin, parce que j'avais rendez-vous avec des amis au Stade de France, au mini Stade de France, et puis j'ai été appelée à faire un détour. Le monsieur m'a rattrapé, fait qu'il voyait que je marchais mal. Madame, venez, je vous donne le point, vous n'êtes pas dans la bonne direction. Donc il y avait une véritable sympathie, et vraiment, j'ai trouvé ça, on a passé une après-midi géniale. Prenez du temps pour y aller. Alors, très important, c'est extrêmement extrêmement bien signalé sur la route, sur l'autoroute, et vous avez un parking. Parce que sinon, ce n'est pas possible. Il faut un parking pour ça. Donc ça, c'est Élancourt, France Miniature. Moi, je tiens à vous le dire, on a tous passé un moment formidable. Alors là, mes testeurs étaient de 11 ans à 77 ans. Voilà. Donc, voilà. Bon, moi, naturellement, je suis 12 ans. Bon, voilà. J'aimerais que nous passions la valse d'Amélie Poulain et après je vais vous dire pourquoi.

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1: Vous venez d'écouter la valse d'Amélie Poulain, Yann Tersen. Pourquoi ? Parce que je voudrais rendre hommage à une comédienne qui est Claire Morier. Claire Morier faisait la patronne du bar Bar-Tabac où travaille Amélie. Mais Claire Morier, ce n'est pas que la patronne d'Amélie Poulain. C'est aussi dans Truffaut, dans plein de films, puisqu'elle est la mère du héros des 400 coups. Et on la revoit. Mais elle a fait du théâtre, Claire Morier, entre autres avec l'équipe de Jean-Renaud Garcia. Moi, j'ai eu la chance de la rencontrer. C'était une femme piquante. C'était une femme intelligente et d'une gentillesse. Vraiment, je garde un grand souvenir de Claire Morier. Donc, si vous voulez, ça fait partie de ces gens, bon, le sud comme ça, pop, pop, pop. Moi, vraiment, je voulais lui rendre hommage. Et je reviens sur la cérémonie des Molières. Il y a quelque chose que je trouve absolument, mais exaspérant et scandaleux, c'est quand on rend hommage aux disparus. C'est bien de leur rendre hommage. Mais pourquoi faire une grosse moto qui reste très longtemps, c'est-à-dire qu'on fait une échelle de valeur. J'adorais Nathalie Baye. On met une grosse moto de Nathalie Baye, une grosse moto de notre cher Bruno Salomon ou d'Isabelle Mergault. Puis après, il y a des toutes petites photos où on se demande s'ils savent de qui ils parlent. Parce que Valère Novarina, qui est un des plus grands auteurs de la langue française, envoyé comme ça. Et il y a même, nous on a eu du mal à lire dans la salle certains. Et quelqu'un m'a dit à la télévision qu'il y avait des gros plans. La chanteuse était formidable, hein. J'ai vraiment trouvé très très bien. Je vous lui prie de bien vouloir m'excuser car j'ai peur d'écorcher son nom et je ne m'en souviens pas. Tout simplement, mais je le trouvais très bien. C'est que parfois à la télévision il y avait des gros plans de la chanteuse, mais du coup on voyait plus les gens qui étaient dans les disparus. Alors il y a un ou deux ans on avait droit à un brouillard, d'ailleurs qui nous faisait tousser dans la salle, on ne voyait plus. Donc il faudrait peut-être repenser cette échelle de valeur. Je trouve que c'est un manque de respect tout simplement. Et en plus il y a quelqu'un, c'est pas sa photo. Donc ça m'a un petit peu énervé. On est plusieurs à avoir trouvé ça très très pas bien. Mais bon, voilà. Par contre, vive les Molières et bravo à ceux qui l'ont eu, c'est sûr. Je vous signale qu'il y a à l'Athénée des hommes endormis de Martin Grimsch avec Laurent Poitrenaud. Ça, il ne faut pas le rater. Un autre spectacle aussi, texte et mise en scène de Lisa Wurmser, c'est Nage Libre, c'est actuellement au Petit Hébertot. Alors, ce spectacle a des comédiens exceptionnels. Francine Berger, Bernadette Le Sachet, Flore Lefebvre des Nouettes, pour qui j'ai une adoration sans borne, et Nicolas Struve, qui est très très bien. On se retrouve à Vienne. Et avec des femmes, qui sont des femmes d'un certain âge quand même, mais qui ont été des championnes de natation en 36-37. Donc quand on est juive, j'ai envie de dire, c'est pas la bonne période, quoi, voilà. Et quand même, elles auraient dû avoir des médailles, et elles ont eu la vie sauve grâce à des gens courageux et à la personne qui avait créé leur club. Donc elles se retrouvent à Vienne, et là, en se retrouvant à Vienne, on leur propose une cérémonie avec des médailles. Ça va pas vraiment se passer comme ça, mais c'est le dessin de ces trois nageuses juives, autrichiennes, voilà, donc qui étaient au club ACOA, qui a été destituée de tous leurs titres après avoir refusé de participer aux Jeux Olympiques de 1936. Sans quoi elles n'avaient peut-être pas tout à fait. Donc elles ont dû s'exiler, sinon de toute façon c'était la mort. Et elles reviennent donc en 95 dans cette ville. C'est une histoire vraie, hein. Il y a eu un documentaire qui a été fait, dont la pièce a été tirée. Si vous voulez voir de grandes comédiennes, il faut aller au studio Hébertot. Parce que franchement, avoir sur un même plateau Francine Berger, Bernadette Le Sachet, Flore Lefebvre Desnouettes et Nicolas Schrupp, qui n'est pas une femme, mais qui est un homme et qui est très très bien, il faut y aller. Je trouve que la pièce parfois a un problème de construction, mais, j'ai pris de plaisir. Il faut aller voir cette pièce parce que ça parle d'un problème qui, j'aimerais bien, ne redevienne pas d'actualité. Ça aussi, c'est... Je fais signe à Erwan, mon gentil réalisateur, pour lui demander combien de temps il nous reste. 2 minutes. 9 minutes. Mais je dis youpi alors. On va quand même faire un rappel des compétences, n'est-ce pas? Donc, pour vous reparler de l'excellente BD Les Enquêtes de Violette chez Bambou, Ned Hard et Laurel, je passe à Erwan pour qu'il essaye de trouver 2-3. Il faut aller, donc, vous regardez le site internet de France Miniature, c'est très bien fait. C'est à Elancourt, ils vous expliqueront tout. Ils vous expliqueront les réservations, comment il faut faire pour y aller, le parking. Leur site est vraiment très très bien fait aussi. Ça, c'est important d'y aller. Allez voir Mauvaise Soie chez Sage Édition. Vous verrez, vous allez énormément rire. Il y a beaucoup de charme dans, en plus, moi je trouve que c'est un film qui a du charme, voilà. Et le charme, bah, c'est très très important à voir. Je vous conseille d'aller voir l'une des pièces qui, à juste titre, a reçu le Molière. C'est Le Combat d'une vie, Gisèle Halimi. Il y a une standing ovation pour Gisèle Halimi. Je pense qu'elle aurait été, contente. Bah, bien sûr qu'elle aurait été contente. Le procès d'une vie de Barbara Lamballé et Karina Testa. C'est mis en scène par les auteurs et c'est au Splendide. C'est jusqu'à la fin juin. Made in France, je crois que c'est arrêté, mais ça a repris. Il faut aller voir Amadeus, qui sera repris également au Théâtre Marigny. C'est bourré à craquer. Et Les Chiens de Navarre, qui ont le prix du Molière du Théâtre Public. J'ai trouvé très émouvant ce qui a été dit. Jean-Christophe Meurice, que je suis depuis des années. J'adore le travail des Chiens de Navarre. Ça va être repris au Bouffe du Nord. Donc essayez d'y aller parce que c'est les Chiens de Navarre, c'est il y a quelque chose de très très très particulier. Donc si vous voulez Paloma, allez voir Potiche, c'est extrêmement drôle. Cochon d'Inde, c'est très drôle aussi. Fin à une Molière. Donc voilà, et puis vous avez beaucoup de choses à aller voir. Je vous signale que Chicago continue. La Cage aux Folles sera repris l'année prochaine. Ben non, pas du tout, qu'est-ce que tu racontes Marie-Laure? La saison prochaine à la scène musicale, c'est-à-dire parfois, je réagis comme pour la rentrée des classes, c'est au mois de septembre, donc c'est comme si on entamait. Mais non, mais c'est dans la même année. Le jeune public, à vrai dire, c'était compliqué parce qu'ils étaient tous très très bien. Hulé Verti, c'est très bien. Mulan est très bien. Je suis trop vert, très très bien. Casse-Noisette, très bien aussi. Donc, ils auraient tous. Dans le seul en scène, il faut pas rater La Disparition de Joseph Mengele et Michael Chirignan, qui va être repris. Les Frottements du cœur. Je trouve que Jean-Marie Luc en a magnifiquement bien parlé. Ça sera repris également à la rentrée au Bouffe parisien. On ne jouait pas à la pétanque dans le ghetto de Varsovie, qui est vraiment à voir aussi. Et puis, Jérôme Kircher a le prix. Bon, alors, j'ai un gros faible pour Jérôme Kircher depuis de nombreuses années. Donc voilà. Mais François Morel est quand même pas mal du tout dans art. Olivier Saladin est pas mal du tout dans art. Et Jean-Paul Rouve était formidable dans Le Bourgeois Gentilhomme aussi. Et puis, Charlotte Mazdeff est tellement magnifique dans La Femme qui n'est pas Rabbi Jacob. Il faut aller voir ce spectacle qui est extraordinaire, qui se joue au Petit Montparnasse, qui sera repris. Moi, je veux dire, je l'ai déjà vu. Je le reverrai avec plaisir parce que la scénographie est géniale et c'est vraiment un excellent spectacle. J'espère vous donner envie d'aller au spectacle parce que, bien sûr, on peut voir des pièces à la télévision et c'est très très bien d'ailleurs. Moi aussi, cette semaine, j'ai pris énormément de plaisir à revoir une idée géniale de l'excellentissime Sébastien Castro, qui est un ami que j'aime beaucoup et j'ai énormément ri. De toute façon, Sébastien Castro est un homme qui me fait rire. Mais vous avez la Comédie Française aussi. Je vous recommande vivement. Là, en ce moment, c'est Hors les Murs. Allez essayer d'avoir des places pour le Cid, qui j'espère sera repris parce que Benjamin Laverne est tout simplement un Cid de légende. Et je pèse mes mots. Si, si, si, si. Bon, bien sûr, j'ai vu le Cid à sa création. Je ne fais pas mon âge. Je sais, et une petite pique, Alessie Vizorek est bien mignon, mais quand on a vu la présentation géniale des Césars de Benjamin Laverne et qu'on voit le bitouillage avec un humour approximatif, mais je sais que l'humour c'est très très personnel. Bon voilà, demandez l'année prochaine à un des comédiens de la Comédie Française de présenter les Molières, ça serait que justice et ça serait tellement plus élégant et intelligent. En tout cas, je remercie infiniment Erwan pour la technique qui a été adorable. Voilà, je remercie tous les participants. Youpi des Molières, oh qu'est-ce qu'on était bien, youpi on était tous. Allez au théâtre, allez à France Miniature, regardez De Mauvais Soins, Les Enquêtes de Violette, hein, c'est mignon. Il me fait oui, voilà, de toute façon, à vrai dire, il n'a pas trop le choix, mais bon, quand même, il n'était pas forcé parce que je ne frappe pas les réalisateurs, il faut que ça soit dit et redit. Merci à tous, la semaine prochaine, vous allez retrouver Agnès pour plein de choses, et nous, bien, allez au théâtre, aimez-vous les uns les autres.

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0: La mia. Tout le monde est là.
1: Il est tout timide aujourd'hui. Il y a du monde aujourd'hui, Sidi, dans cette émission. En tout cas, on parle de tout, de musique, de comédie, entrepreneuriat.
0: C'est vrai.
1: Aujourd'hui, on va parler parcours de vie.
0: Exactement.
1: Sujet un peu aussi philosophique. On va parler bonheur. On va parler de énormément de choses avec une personne qui est avec nous au plateau. Tawes Bouaouni, comment est-ce que tu vas?
2: Très bien. Heureuse d'être là.
1: Heureux que tu sois sur le plateau avec nous. Alors, pour te présenter rapidement, ça va peut-être être un peu flou pour les gens qui nous écoutent, ça l'est aussi un peu pour nous. Tu es coach humaniste, c'est le terme que t'as ajouté à ton activité. Tu vas nous en parler, on va éclairer la chose, essayer de comprendre. Mais avant tout, j'espère que tu vas bien et que t'as hâte de passer ce petit moment avec nous.
0: Oui. Et si tu remarques bien, ça, là, on se féminise un petit peu quand même, tu vois. Hein,
1: on nous l'a reproché, il n'y avait pas assez de femmes.
0: Exactement, et donc du coup, on a enchaîné et tout ça. Et moi, ça me fait réellement plaisir que Tawes, tu sois autour du plateau depuis le temps. Et comme on a dit, Mélie qui l'a dit, on va apprendre à te connaître, on va passer par ton parcours un petit peu, et puis voir tout ce que tu as traversé, et puis maintenant comment tu es et comment tu vas, tu vois.
1: Et comment tu accompagnes les gens. C'est avant ça, on va se mettre dans le banc, on va écouter un petit morceau My Muse de Léon Thomas, et on revient tout de suite sur Focus.
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0: 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Nous sommes avec Taouès Bouaouni. Taouès, j'ai une première question pour toi. On l'a dit, tu es coach humaniste et de l'âme. C'est comme ça un peu que tu définis ton activité. Tu as eu plusieurs vies, tu as fait plusieurs métiers, tu as vécu dans différents pays. Qu'est-ce qui, dans ton parcours, t'a conduit aujourd'hui à devenir coach humaniste, tout simplement?
1: Alors là, si je dois raconter mon chemin jusqu'à devenir coach, en fait...
0: plus aller sur... Désolé, je te coupe, mais sur le déclic, la dernière chose où tu t'es dit à ce moment-là, il faut vraiment que j'y aille.
2: C'est ce qui me donne envie de...
0: mon chemin de vie, quoi.
1: Le déclic, c'était... Alors à ce moment-là, quand j'étais... Je travaillais au lycée, dans un lycée à Marseille. Et j'étais censée faire du soutien scolaire à des terminales. Et en fait, je me suis rendu compte qu'en face de moi, j'avais l'impression de me revoir moi quand j'étais jeune. Pas confiance en moi, pas conscience de mes compétences, pas conscience du potentiel que j'avais. Et en fait, je me suis dit, je vais arrêter de les soutenir.

0: Sur la connaissance, mais je vais les coacher. Et à partir du moment où je leur ai dit « Vous allez avoir le bac avec mention », ils m'ont pas cru. Et finalement, 80% des élèves ont eu le bac avec mention.
1: Ah, c'est malheureux pour les 20 restants, mais c'est magnifique.
2: Et juste avant ça, tu veux, parce qu'on parle de Marseille, mais avant ça, on va faire une petite rétro, justement, parce que tu viens d'où ? T'as grandi où, justement, par rapport à tout ça, tu vois ? Donc, dis-nous un peu, qui est ta Ouest par rapport à ça, tu vois ?
0: Alors, j'ai grandi à Aubervilliers et à La Courneuve, mes deux villes de cœur de ma jeunesse jusqu'à 25 ans. Je suis d'origine algérienne. Je suis cadette d'une fratrie de deux et puis j'ai une petite sœur. Mon père s'est remarié. J'ai grandi avec ma maman. Mes parents, ils ont divorcé tôt, donc notre mère, elle nous a élevés. Ces deux filles seules, avec beaucoup de persévérance. J'avais beaucoup d'admiration pour ma mère parce qu'elle était vaillante. Avec la vie qu'elle avait vécue jeune, etc., elle nous a montré comment être persévérante et qu'il fallait qu'on soit libre dans notre vie.
1: Et tu dis que ta mère t'a transmis des valeurs de persévérance, militantisme, curiosité, soif de découvrir le monde aussi. Donc c'est un peu ce qui t'a construit. Et comment est-ce que tu t'es accaparé tout ça pour l'exploiter toi dans ta vie au quotidien?
0: Alors, sans m'en rendre compte, en fait, j'ai été initiée par un modèle. Donc j'ai reproduit sans conscientiser. Donc j'ai été l'élève modèle. On m'a demandé d'aller loin dans les études, donc j'ai rempli le job. Et puis, quand il a fallu aller travailler, je me suis dit, mais qu'est-ce que je vais faire de ma vie, en fait? J'ai choisi une voie parce qu'on m'a demandé d'aller jusque-là, mais je ne sais pas ce que je vais faire. Et je ne trouvais pas de travail dans mon domaine, donc j'étais dans le marketing à l'époque. Et un jour, je suis dans le métro et je vois une affiche qui propose de partir à l'étranger pour les jeunes de 18 à 30 ans. Et c'était l'Australie. Et là, je me suis dit, waouh, l'Australie, l'autre bout du monde. Je parle pas l'anglais. J'avais essayé d'apprendre l'anglais avec mon amie d'enfance, Sonia. On était partis à Malte. Ouais, finalement, on s'était plus amusés que...
2: C'est sûr c'était pour l'anglais ou...
0: Pour aller danser.
2: Pour aller danser, tu vois.
0: Et du coup, on est parti. Et je suis partie là.
2: Et justement, tu disais un manque de confiance en toi, mais 18 ans, tu pars à quel âge? À 18 ans, c'est ça?
0: J'avais 24 ans. J'avais fini mon master de l'époque.
2: Mais comment tu le ressens, en fait, le fait de se dire que j'ai un manque de confiance en moi? Parce que tu disais, t'étais première de la classe. T'as un modèle, c'est ta maman, justement, qui est dans la persévérance, dans le militantisme et tout ça. Donc, et ça arrive comment, en fait, ça? Tu vois, c'est
0: le manque de confiance, je pense que c'est complexe parce que aujourd'hui j'ai une analyse là-dessus, mais à l'époque je l'avais pas. Moi j'étais à chaque fois que je passais un contrôle, je disais j'ai raté, okay, ouais. Et en fait j'avais des bonnes notes, mais parce que en fait je voyais pas ma valeur, hein, j'avais pas conscience de ma valeur. Et je pense que aujourd'hui si je l'analyse, tu veux mon analyse?
2: Je te dis ça parce que moi j'avais grave confiance en moi, j'ai jamais eu de bonnes notes, tu vois.
3: Donc c'est-à-dire que regarde,
2: ah, c'est vrai, j'étais un peu intelligent, on va dire.
1: Ce genre de profil à l'école, ouais, c'est agaçant parce que on savait qu'ils allaient avoir les meilleures notes, mais c'était ceux qui se plaignaient en plus alors que nous on était à côté.
2: Et moi j'étais là. T'as combien? Si je faisais semblant de pas entendre, tu vois. Non, mais
0: et
2: ouais. Pour,
0: et pourtant à l'intérieur, moi c'était une grande souffrance parce que j'avais je pensais vraiment pas avoir une bonne note. Mais effectivement, on me disait, mais arrête de mentir, t'as tu vas cartonner.
2: Mais après on peut le comprendre, ça veut dire que on sait pas, ça veut dire que toi tu, et c'est là où justement tu, le manque de confiance en fait s'affirme un peu plus, tu vois. Parce que malgré tout, c'est ce que tu retranscris au fait aux autres. Tu vois, ils vont te dire, mais arrête de mentir. Alors que toi, ils savent pas, en fait, l'intérieur de comment tu es et ce que tu vis, personne ne sait, en fait.
1: Ouais, bien sûr.
2: Tu
1: vois, bah, cet âge-là, on n'a pas le recul.
2: C'est exactement ça, tu vois.
1: D'y songer, tout simplement. Et je pense qu'il y a cette influence et la pression de l'entourage, des parents notamment, qui vont faire que ce genre de profil, les premiers de la classe, s'ils sont deuxièmes, bah, c'est désastreux, alors que ça reste meilleur que 90% de la classe, quoi.
0: Exactement. Donc si je rentrais avec un 15, c'était jamais assez. Et en fait, moi, j'ai grandi avec ce truc de c'est jamais assez. Donc toute ma vie, j'ai gardé ça jusqu'à récemment, je faisais quelque chose, mais non, c'est jamais assez. Donc je me critiquais en permanence.
1: Est-ce que ça t'a réussi à le comprendre, ce souci de l'excellence de certains parents? Est-ce que c'est parce qu'ils n'ont pas, eux, réussi à faire certaines choses, ils n'ont pas eu peut-être l'occasion de le faire aussi, tout simplement, et du coup, ils le projettent sur leur progéniture?
0: Tout à fait. Moi, ma mère, elle a arrêté l'école à 16 ans, par obligation familiale. Et en fait, elle rêvait de faire des études longues, donc effectivement, elle a projeté sur nous. Ou en tous les cas, ce qu'elle n'a pas pu faire, elle a voulu que nous, on puisse le faire et le vivre, parce qu'elle, elle ne l'a pas vécu. Après, elle s'est formée toute sa vie, mais en tous les cas, elle s'est dit, voilà, mes filles, je vous donne la possibilité d'aller loin, donc allez-y.
1: Et rendez-moi fier.
2: Et c'est ça, et c'est souvent les sacrifices que font les parents, mais on s'en rend pas compte, en fait. Nous, on est là, et ils nous tannent sur certaines choses. Nous, on est là, on veut juste être tranquille et kiffer, mais en fait, ils ont déjà la vision et la perception de se dire, mais pour mon enfant, je veux ça ou ça, donc je vais lui donner les moyens. Et peut-être que, en fait, en termes de communication, des fois, ça devient compliqué, tu vois.
1: Ouais, sans avoir conscience de la souffrance que ça peut apporter à l'enfant. Tu vois. Comme souvent les jeunes garçons avec le football.
2: C'est exactement ça, tu vois.
1: Papa va les pousser à aller dans des clubs de foot pour qu'ils percent.
2: Exactement, mais, alors que le petit, il est nul, tu vois. Tu peux le dire, désolé. Mais c'est vrai, tu vois.
0: Mais moi, j'étais pas nul.
2: Oui, mais c'est pas une... Après, quand je dis nul, c'est une façon de parler, c'est juste pour décomplexer un peu les parents, en fait, laisser kiffer vos enfants, oui, et voilà, ça veut dire que, ça y est, maintenant on est en 2026, on arrive à avoir une certaine communication, en fait, envers nos enfants, tu vois, donc qu'on arrête, mais c'est vraiment, c'est des fois, c'est ça, en fait, on reproduit peut-être ce qu'on fait nos parents, tu vois.
1: Il y a un terme que dans ta présentation, t'as évoqué, c'est, tu l'as pas dit exactement comme ça, mais tu te présentais comme première à l'école et dernière, au travail, en fait, dans la vie d'adulte. Mmh. Et ça, ce choc, il devait être brutal, j'imagine, dans la transition. Comment est-ce que tu l'as vécu?
0: Mais très mal.
2: Mais comment c'est-à-dire... tu le perçois, en fait, ça? Ça veut dire que comment t'es forte à l'école, et après, dans la vie d'adulte ou dans un travail, tu dis, tu ressens, en fait, ce décalage?
0: Parce que, en fait, à l'école, j'exécutais ce qu'on me demandait de faire. Donc, j'étais une bonne exécutante. Quand il a fallu passer les premiers entretiens d'embauche, il fallait que je me valorise, il fallait que je me vende, sauf que j'avais pas confiance en moi. Donc j'étais pas capable de me mettre en avant dans ce que je savais faire. Moi, ce que je faisais, j'avais l'impression que c'était facile, donc je me mettais pas en avant. Et j'étais pas recrutée. Et je me disais, si t'es pas recrutée, c'est que t'es pas capable. Donc ça vient renforcer et valider le fait que mon manque de confiance. Et là, toutes mes copines, elles avaient décroché des jobs. Et moi, j'étais la seule à pas avoir trouvé. Et pourtant, on m'avait dit, t'es trop forte à l'école. En plus, ça, comme tu dis, ça vient renforcer ce truc de, on t'a dit que t'allais réussir, que t'allais avoir une carrière de folie. Et finalement,
1: on s'effondre.
2: Et ça se traduit comment, en fait, ça, après? Par rapport à toi, est-ce que tu vis à ce moment-là?
0: C'est la cata. Ouais. Intérieurement, en tous les cas, je me dis, mais qu'est-ce que je vais faire dans cette vie? En fait, c'est le grand vide. Voilà, c'est cette sensation d'être dans le vide. J'ai plus mes repères, je suis seule, je dois faire face à quoi, mon avenir. 24 ans, j'ai arrêté l'école, donc ça y est, demain, je vais être une maman, et je sais pas à quoi va ressembler ma vie.
1: Et c'est la grande angoisse pour beaucoup de gens, mais là, on est sur une question même un peu sociologique d'éducation vis-à-vis du genre en question, où les petites filles, on va leur apprendre notamment à être studieuses, ne pas déborder, faire de bêtises, etc. Les garçons, ils vont être plus dans la révolte, etc. Mais du coup, ces valeurs-là, même si les garçons, finalement, à l'école, vont être moins bons, ça va leur servir dans la vie active. Et ça, du coup, tu l'as subi de plein fouet.
0: Tout à fait.
1: Dès que t'es arrivé dans l'âge adulte. Et du coup, ce voyage en Australie, à quel point il a été salvateur pour toi?
0: C'est le voyage de ma vie qui a transformé ma vie. Parce que si j'étais pas partie, j'aurais pas eu la vie que j'ai aujourd'hui.
3: Ah bon, avec toutes les bêtes qu'il y a.
0: Même pas peur.
3: Ça me donne pas envie. Hein.
2: Les serpents et tout ça, là, on m'a dit, il y a des serpents, ils t'attaquent direct.
1: Ouais, faut du courage.
2: Mais exactement, mais du courage et de la confiance quand même, tu vois. Et donc, ça arrivait d'où, en fait, ce courage et cette confiance que tu prends et tu dis, je vais partir à l'autre bout du monde, en plus. C'est même pas à côté, t'as même pas pris un petit pays à côté.
0: Ouais, mais plus c'était loin, plus c'était challenger. Mais parce qu'en fait, j'ai voyagé jeune avec ma chère amie d'enfance, Sonia, qui est passée. Et en fait, on voyageait avec rien. Ça veut dire, on partait en vacances, on n'avait rien, mais on partait... en Tunisie, en Espagne, en Turquie. On a fait beaucoup de voyages jeunes. Donc pour moi, c'était facile. Le voyage, ça me faisait pas peur. Et plus c'était loin, plus je me disais, je vais pouvoir y aller. Ouais. Donc pour moi, c'était pas du courage. C'était facile.
2: Mais pourtant, tu vois, voyager en plus à l'époque. Tu vois, quand j'ai, c'était pas donné déjà d'une à tout le monde. Et après, attention, c'est deux femmes. Tu vois, tu partais que avec une copine ou comme tu disais, avec Sonia. Mais il fallait quand même avoir une certaine confiance en soi et un certain courage pour justement. C'est-à-dire qu'en fait, à vous deux, C'était quoi? C'était ouais. Vous étiez les Power Rangers ou
1: conquérir le monde, hein.
2: Conquérir le monde, en fait, tu vois.
0: Non, c'était cette l'insouciance. Ouais, et ouais. Puis voilà, on avait l'habitude de s'assumer. On était des jeunes filles où il fallait s'assumer très tôt, en ouais, fait.
2: C'est vrai, en plus. Ouais.
1: On va revenir sur tout ce que tu as vécu à travers ton parcours. Aujourd'hui, tu as décidé de, par tes expériences, d'accompagner, j'imagine, celles et ceux qui ont pu traverser des choses similaires à ce que toi tu as vécu. Mais déjà, pour commencer, est-ce que tu peux expliquer, éclaircir ce qu'est ton activité? C'est quoi une coach, et notamment une coach humaniste, comme tu le définis?
0: Alors, j'utilise le terme de coach, mais c'est pas celui-là que j'utiliserais. Mais pour l'instant, c'est celui qui est le plus facile à comprendre.
1: D'accord.
0: En tous les cas, c'est accompagner les personnes. Moi, dans ma vision, aujourd'hui, en plus avec ce que j'ai traversé là ces deux dernières années, c'est vraiment permettre aux personnes d'aller voir ce qui se passe à l'intérieur, mais qui elles sont, quelle est la petite voix là qui parle à l'intérieur qu'on écoute rarement, surtout dans les pays occidentaux, mmh. où on met beaucoup en avant le mental. Mais là, c'est aller se reconnecter à l'intérieur. Donc c'est finalement les réponses, on les a tout le temps. Quels que soient les conseils qu'on va nous donner, en fait, on a notre réponse à l'intérieur. Donc, coach humaniste, c'est parce que je vais travailler vraiment sur l'humain pour qu'il aille reconnecter à qui il est vraiment à l'intérieur. Au-delà de tout ce que la société, elle attend de nous, au-delà de, du matériel, au-delà de tout ça.
1: Et du coup, à qui est-ce que ça s'adresse? Qui vient vers toi pour ces accompagnements?
0: Alors, moi, j'accompagne, dans le cadre d'une association que j'ai cofondée, j'accompagne des jeunes du collège jusque 25 ans, on va dire, jeunes adultes. Et donc, eux, aller comprendre qui ils sont pour pouvoir choisir une orientation qu'ils choisissent et pas qu'ils subissent. Et les adultes, c'est toute personne qui se sent pas bien avec elle-même, donc qui a eu des difficultés familiales, personnelles, relationnelles. Donc ça peut être toute personne qui se sent pas bien avec elle-même. Voilà, donc c'est tous les sujets. Et ça peut être professionnel, parce que j'accompagne aussi les personnes en reconversion professionnelle, donc qui se sentent plus à leur place dans leur métier et puis qui sont perdus, qui savent pas où aller.
1: Et finalement, ça parle à tout le monde. Mm. Tu ratisses très très large. Tu pourrais te faire accompagner pour ce genre de choses?
2: Mais franchement, c'est ce que je me posais comme question, mais en fait...
1: Bah, je sentais, du coup, ouais, je sentais me poser la question, du coup, je te l'ai
2: et c'est ce que je me dis, mais en fait, c'est quoi? Tu accompagnes tout le monde, c'est ça? Okay. Non, moi, ça y est, maintenant, je me suis accompagné, mais je pense... attention, je pense que c'est quelque chose de tellement tabou, quand je dis tabou, mais de tellement invisible, en fait. Tu vois, le mal-être que certaines personnes peuvent avoir en fait depuis leur jeune âge, tu vois. Et c'est tellement c'est qu'en fait il faut que ça se démocratise, en fait, tu vois.
1: Clairement.
2: Donc moi, parce que peut-être que j'ai su avoir les codes et qui ont fait que, mais peut-être que, je sais pas, hein, peut-être demain je vais faire appel à Sonia ou ta West, tu sais pas, tu vois. Mais en tout cas, voilà, c'est pour ça qu'on en parle aujourd'hui aussi sur Focus, tu vois. Mais je pense que, tu vois, l'émotion, le fait de dire ce qu'on pense, de dire et de pas subir les choses, c'est pas donné à tout le monde, ça c'est sûr. Et donc voilà, c'est pour ça que t'es là, et de parler de ton parcours, justement, de ce que tu as vécu. Mais à quel moment tu te dis, c'est ça, moi, que je voulais revenir. Je vais arrêter de penser à moi, mais je vais penser aussi aux autres. Même si on sait que toi, t'as vécu certaines choses, soit dans la maladie ou les choses comme ça. Comment tu te dis que je vais penser quand même aux autres?
0: En fait, moi, je suis en train de faire le chemin inverse. C'est-à-dire que moi, j'ai pensé aux autres depuis que je suis toute petite.
2: Ouais.
0: Donc, moi, je suis arrivée deuxième dans ma famille. Et comme je vous le disais, il y avait déjà une mésentente entre mes parents, et ils ont divorcé à 5 ans officiellement. Et en fait, moi, j'ai accompagné ma sœur, ma mère, dans toute leur vie, entre
2: guillemets. Dans démarche aussi.
0: Ouais, et puis, en fait, c'était compliqué pour ma mère de nous élever, c'était compliqué la situation familiale, financière, etc. Donc elle faisait au mieux et elle s'en sortait très bien. Mais en fait, je sentais qu'il y avait besoin d'un soutien. C'est comme si c'était, toi, t'es là pour soutenir. Donc ça veut dire que moi, toute ma vie, en fait, j'ai soutenu, jusqu'à un moment où j'ai explosé. Donc j'ai, à 33 ans, mon corps, il a lâché. Parce qu'en fait, j'ai trop soutenu. Je pensais pas à moi, finalement. Alors, je m'amusais bien dans ma vie, mais j'étais heureuse. Et en fait, je dédiais tout mon temps, beaucoup de mon énergie aux autres. Et en fait, mon corps, il m'a rattrapée. Donc 33 ans, on me dit, j'arrive à l'hôpital, on me dit, c'est pas certain que tu restes en vie. Et là, quand je suis sur mon lit d'hôpital, je me dis, ah, c'est ça le message. C'est-à-dire, si tu t'occupes des autres, et seulement des autres et pas de toi, c'est-à-dire que ta vie, elle s'arrête.
1: C'est malheureux de devoir attendre un message si fort de la part de son corps pour réagir. Et en plus, à ce moment-là, du coup, t'as été plongé dans un coma artificiel. On t'a trouvé un ou une donneuse, je ne sais pas, mais du coup, t'as frôlé la mort. Et donc, t'es né finalement une deuxième fois. Pardon. Qu'est-ce qu'on tire de cette deuxième naissance? Comment est-ce qu'on voit la vie après ça?
0: Ah bah la vie, elle est complètement différente. Là, je suis...
2: C'est pour ça qu'elle sourit toujours.
0: C'est obligatoire. Non mais déjà, j'étais joyeuse avant parce qu'en fait... Mais effectivement, là, je vois la vie comme un jeu. Alors, comme un jeu. Il y a plein de choses qui se passent et qui sont compliquées. Et je vais... En tous les cas, je comprends que j'ai une deuxième chance. Donc là, j'ai pas le droit. C'est pas que j'ai pas le droit à l'erreur, mais en tous les cas, je vais profiter de tous les instants et je vais arrêter de me prendre la tête pour des détails. Donc j'étais très perfectionniste du fait de cette éducation. Donc là, je lâche ça. Mais ça va revenir. Hein.
3: Le lâcher prise.
2: Le lâcher prise.
0: Exactement.
1: Et ça reste ancré.
2: Et moi, je voulais revenir sur un truc aussi parce que j'ai la chance de te connaître aussi depuis un certain moment. Tu vois, t'as traversé des choses et là, tu le dis publiquement, tu vois. Mais ouvertement, t'en parlais. En tout cas, moi je l'ai su très tard en fait que t'avais ce qui t'était arrivé. Donc à qui tu te confiais à ce moment-là? Comment t'as fait? Quels sont ton entourage qui a pu justement te donner cette force de dire ouais bah finalement on va passer outre et
0: tu vas avancer. En fait je pense ce qui m'a aidé à rester là, c'est le divin. Donc moi j'ai reçu le message de en fait je te donne une deuxième chance, mais la vie elle est précieuse, donc tu vas en prendre soin. Et puis après j'avais mes amis très proches et un cercle social, un grand cercle social de confiance, donc tous mes proches étaient vraiment présents, ma famille, etc. Donc j'ai mes amis, parce que j'ai perdu mon appartement, j'ai tout perdu à ce moment-là. Et j'ai été hébergée par une amie, une collègue de travail qui m'a dit viens Taouès, je t'héberge. Et voilà, en fait des personnes sur mon chemin qui étaient disposées à être présentes pour moi. Après avoir donné, je pense que c'était le
2: t'as eu le retour en fait, c'est parce que c'est vrai, t'as donné, donc t'as eu le retour. Donc
1: Mais pour préciser, hein, t'as eu une hépatite fulminante, l'état de ton foie s'est dégradé, comme j'ai dit, elle a été plongée dans un coma artificiel. On t'a greffé, t'as survécu, mais t'as dû finalement tout réapprendre, parce que au-delà de ton état de santé, bah tu l'as dit, mais tout s'est évincé derrière. Donc comment est-ce qu'on apprend à reconstruire tout ce puzzle de la vie à cet âge, alors qu'on n'est plus un enfant?
0: Bah ça se fait petit à petit, étape par étape, donc ça veut dire réapprendre à se laver les dents toute seule, tous les gestes du quotidien sur lesquels j'avais une assistance quotidienne, donc c'était les infirmières qui le faisaient pour moi, et puis petit à petit, j'ai réappris à faire ça tout seul. Donc j'avais vraiment l'impression de renaître pour de vrai, parce que voilà, je revoyais l'importance de ces gestes minimes, de prendre une douche toute seule, enfin, des trucs simples en fait. Et c'est là où t'apprécies les choses vraiment différemment. Donc j'ai repris petit à petit, et puis je me suis remise à travailler, enfin ça a mis un temps, hein, mais...
1: Je vais savourer chacune de mes douches.
2: tu rigoles parce que bah, c'est vrai, parce que tu sais pas quand est-ce que ça peut arriver en fait.
1: Ouais,
2: tu vois.
1: C'est un message fort de la.
2: Et même si après moi je vais prendre mon cas personnel, même si j'étais pas au quotidien en fait avec Taouès, c'est quelqu'un quand même qui a pensé à moi et prenait un petit. Tu vois, t'envoies un petit message. Ouais, je pense à toi. J'espère que ça va et tout. J'espère que t'avances dans ta vie et tout ça. Tu vois. Et ça, c'est pas donné en fait à tout le monde. Tu vois ce que je veux dire. Et moi, j'ai su justement ça et je me dis, mais au final, malgré tout ce que tu vois, tu peux amener. En fait, t'es impuissant en fait par rapport à ça. Tu vois ce que je veux dire.
1: C'est vrai.
2: Donc, et des fois, je me dis, je me prends la tête sur des trucs pourris, là, tu vois. Et en fait, quand tu vois en fait le parcours de vie, là, c'est les deux dernières émissions qu'on a. On a des parcours de vie, en fait. Tu vois, tu prends des tartes,
1: de rappel,
2: en fait. Tu vois.
1: 100%, clairement. Et en tout cas,
2: donc c'est bien de nous remettre un peu aussi la tête à l'endroit, tu vois.
1: C'est vrai. En tout cas, Ta West, nous ici, on aime découvrir les gens en musique, notamment. Mmh. T'as fait un exercice que beaucoup considèrent compliqué, de choisir trois morceaux. Je sais pas si ta liste était plus ou moins longue, mais...
2: Oui.
1: Je confirme. En tout cas, là, on a l'essence des morceaux que
2: je croyais qu'elle allait mixer en boîte.
3: T'as galéré, Ta West?
1: Elle a préparé
0: J'ai
1: un set.
0: Galéré.
3: C'est vrai?
0: Mais ouais, c'est dur. Et je pensais pas, mais c'est dur.
2: Ouais, mais c'est ce qu'il faut.
1: On va se mettre le premier, en tout cas, le premier extrait. On revient tout de suite sur Focus. 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

0: Taouès, c'est quoi ce premier morceau déjà pour les gens qui nous écoutent? Est-ce que tu...
1: est-ce que tu veux la fiche? C'est Jocelyn Brown.
0: Ouais, je veux le plus bel accent.
1: Somebody else's guy.
0: Exactement.
2: Là, tu vois, ouais, il est content, il voit des... Là, il a vu un vrai accent.
0: Ah bah oui, parce que j'avais pas un bon exemple, mais là, je l'ai. Pourquoi ce premier choix, du coup?
1: Alors ça, c'est une chanson mémorable, une chanson que j'écoutais en soirée au Niagara, entre autres. Et c'est une chanson avec que j'écoutais beaucoup avec ma grande sœur Myriam, donc dédicace à Myriam.
3: Si tu m'écoutes,
4: Myriam, si tu nous écoutes,
1: elle est obligée.
2: Elle est toi.
1: Obligée d'écouter.
2: Donc tu la voyais chanter en fait devant la glace comme ça.
1: On s'entraînait le vendredi soir et après.
2: Pour la piste de danse après.
4: Vas-y, tu peux te dire, il y a prescription.
2: Mais c'est un vrai morceau, c'est un vrai son. Et justement, la musique, elle t'a accompagné. Donc à ce moment-là, ça veut dire que quand tu découvres ce morceau, t'es dans quel état d'esprit dans ta vie? T'es joyeuse, on sait ça déjà.
1: Ouais, non, mais là, je suis dans ma best life.
2: Okay.
1: Parce que là, Alors, ma mère, elle nous a. Donc, on est à Aubervilliers, on a fait notre collège à Gabriel Péri à Aubervilliers. Et au lycée, ma mère, elle nous dit vous allez pas aller. C'était Jean Villard. Non, je sais plus, le lycée à la Courneuve, à la gare. Jean Villard, je crois. Et elle nous a dit vous allez aller sur Paris. Et là, on a dit quoi? Sur Paris? Mais on connaît personne à Paris. Pourquoi tu veux nous emmener là-bas? Bah parce que vous allez faire des longues études, il vous faut un bon lycée, etc. Et donc on a été au lycée dans le 9e. Et là j'ai commencé à sortir parce que les Parisiens ils sortaient en première à 16 ans. Mais ouais, nous personne sortait.
4: Ça m'étonne pas des Parisiens.
1: Et donc grâce à notre mère indirectement, finalement on lui a mis la pression. Elle a dit tu nous as mis sur Paris, maintenant on est obligé de sortir comme nos copains.
2: C'est ça, sinon on va être là et on va voir en bizarre un peu, tu vois.
1: Donc on a commencé à sortir vers 17 ans, 16-17 je pense, en première. Et voilà, c'est les premières soirées et c'est... Voilà, on s'amuse les vendredis, samedis soirs sur cette chanson, entre autres.
0: La belle époque, quoi.
1: Ouais.
0: Deuxième morceau, c'est totalement différent. Là, je pourrais le dire avec mon plus bel accent parce que c'est français, on se l'écoute et...
2: Non, mais c'est de la triche. T'inquiète pas, il y en a un troisième qui arrive.
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0: Graveil dans la roche. Voilà.
1: J'allais dire, t'étais obligé de faire un accent, sinon c'est pas du jeu.
0: The Sniper, pourquoi ce deuxième choix pas?
2: C'est gravé dans la roche, c'est. Ah, c'est on est là, on part de rien, mais on sera là et on lâchera rien.
1: C'est gravé, justement. Et à ce moment-là, pareil, en fait, tu découvres ce son, c'est-à-dire que. Donc il y a la période justement de 17 ans où tu commences à sortir, tout ça, donc ce son t'es un peu plus grande justement par rapport à ça. Et qu'est-ce qui se passe en fait dans ta vie?
2: Non mais cette chanson en fait c'est mon enfance, c'est mon adolescence, c'est-à-dire on parle de nous, on est là, on part de rien mais on lâchera pas. Ouais. Et on sait que malgré tout on fera des grandes choses, on sait pas quand, on sait pas comment.
1: Ouais, c'est vrai.
2: Mais qu'en fait, on est talentueux, c'est vrai. Sans le savoir.
0: Mais ça, t'en avais conscience dans ta jeunesse ou tu l'as conscientisé plus tard?
2: Ouais, plus tard. Non, mais cette chanson, en fait, je sais pas, elle éveillait cette
1: inconscience que t'as, tu vois.
2: Ouais, cette inconscience et puis elle réveille voilà, l'intérieur.
0: C'est vrai que c'est un morceau très très fort. Mais tu l'as dit en off qui a sûrement accompagné beaucoup de gens.
1: Ouais, clairement, beaucoup de gens Et puis voilà, c'était une période aussi du hip-hop qui fait que, tu vois, t'avais des nouveaux groupes aussi qui arrivaient, Sniper, alors on a fait partie, tu vois. Et c'est vrai que ça a accompagné après plein de choses. Après, on pense à ce morceau, mais il y a d'autres morceaux aussi qui sont arrivés après, tu vois. Et qui ont accompagné, encore aujourd'hui, tu les écoutes,
3: C'est des classiques, en fait,
0: du rap français. Revendicatif, viscéral aussi, hein, dans la façon de poser, c'était incroyable. Merci de valider.
3: Aketo.
1: Ouais, non, mais c'est.
3: Tunisiano et Placo.
1: Et puis voilà, donc voilà, c'est. Nous, on valide en tout cas sur Focus. Tu vois, c'est...
2: Ah, je suis validé.
0: Il reste pas, attention. On passe au troisième et dernier.
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0: sais qu'on m'attend au tournant là, Empire, State of Mind. Jay-Z, elle s'acquise.
1: La classe, la classe.
0: Ouais, ça va, c'était.
1: On rigole, t'as un accent quand même.
0: Ça, bien sûr, tu débrouilles bien, gars. Même. C'est une petite blague, hein, parce que s'il y a des recruteurs qui me voient, ils vont croire que je parle.
1: Non, non, t'inquiète.
0: Je vais fermer des portes.
1: Ah, parce que tu veux te barrer?
0: Non, je veux varier mes activités, si tu dis, pour le bien de la société, de la radio.
1: Ouais, je plaisante.
0: Apporter une nouvelle compétence. Troisième et malheureusement dernier choix. Pourquoi est-ce que t'as voulu conclure avec celui-ci?
2: Parce que ça aussi, c'est une chanson qui donne à briller, qui te donne envie de briller. Et Jay-Z, il raconte quand même qu'il vient de... Alors, je sais plus quel quartier, mais en tous les cas, qu'à la fin...
1: Finalement... C'est un mec d'Harlem, hein?
2: Ouais, Harlem, je sais pas.
1: Ah non, Brooklyn.
2: Ouais, en plus, il le dit, Brooklyn.
1: Ouais, Brooklyn.
2: Mais, que ça
1: mais en même temps, c'est pareil, c'est collé un peu. On peut apprendre la cartographie de New York.
2: En tous les cas, il vient de Brooklyn et à la fin, finalement, il est de tous les quartiers de New York.
1: Ah, ça là, veut dire merci. Qu'il
2: il touche vrai, partout, il est vrai. Partout. Et aujourd'hui, moi, en tout cas, cette chanson, elle me parle parce que avant, c'était juste le flow, mais dans ce qu'il dit, finalement, c'est un peu ce que je ressens. Je suis de partout. Je viens de la Courneuve, mais aujourd'hui, je suis à Marseille, à Sydney, à Québec, au Québec.
0: C'est vrai que c'est aussi d'évasion, finalement. Et,
1: mais très tôt, en fait, t'es parti très tôt, t'es émancipé, et très tôt, t'es parti, non pas en France, mais dans d'autres pays, en fait.
0: En France aussi, finalement. Ouais, je pense que c'est l'une des choses, finalement, qui t'a fait du bien dans dans ta vie. On l'a déjà évoqué, mais la force de la musique pour se relever, pour aller mieux. Mm-hmm. Je pense que le voyage a une force un peu similaire à sa manière.
2: Tout à fait.
0: En tout cas, merci beaucoup pour ces trois morceaux. Je pense que t'as été validé par toute l'équipe et les auditeurs aussi, j'imagine. De par ton parcours, j'aimerais aborder plusieurs choses et on va essayer d'aider, des clés pour se relever, pour réussir, pour avancer, pour aller mieux, du moins comme toi t'as réussi à le faire dans ta vie. Il y a quelque chose qui t'a marqué dans ta vie, c'est ce rapport aux racines, à la culture, et tu en as sûrement, peut-être encore aujourd'hui, voulu à tes parents de ne pas t'avoir transmis leur culture et leur langue maternelle notamment. Déjà, comment est-ce que tu l'as vécu toi à ce moment-là, et à quel moment t'as compris que c'était peut-être important. Une erreur de leur part de ne pas avoir inculqué ça à leur enfant?
2: Alors très tôt, je l'ai compris très tôt que c'était une erreur, parce que autour de nous il y avait que des Africains, que des gens du continent, beaucoup en tous les cas. Mais oui, en fait, ils nous ont pas transmis la langue, donc ça veut dire autour de nous on était les quelques seuls à pas parler l'arabe ou le kabyle, parce que mon père il est d'origine kabyle. Et en fait, c'était excluant, c'est-à-dire on nous disait à chaque fois t'es pas une vraie arabe, t'es pas une vraie. Donc on nous disait que qu'on n'était pas française. On n'est pas arabe, on est quoi alors?
0: On est qui?
2: On est qui? Non, qui veut de nous?
1: ça peut être quelque chose de très très violent en plus quand t'es petit, tu vois, quand t'as le.
0: Tu vois, même en tant qu'adulte. Hein.
1: Même en tant qu'adulte, mais tu sais, quand t'es en termes de groupe, tu vois.
2: Exactement. Donc, et du coup, on essayait de s'inventer. On essayait de parler, mais on entendait ces langues chez nos grands-mères, donc on essayait de récupérer des mots, mais pas grand-chose, on pouvait pas parler en tous les cas. Donc à ce moment-là, en tous les cas, c'était excluant. Et puis moi, j'ai voyagé dans le monde entier. Mes parents, donc, ils retournaient pas en Algérie parce que tous les deux, ils avaient des histoires compliquées avec leur pays de par leur éducation. Donc nous, on n'est pas rentrés tonton du bled tous les ans et tout ça. On n'a pas connu ça. Et en fait, j'ai fait le tour du monde, j'ai voyagé dans beaucoup de pays. Et justement, quand il m'est arrivé ce qui m'est arrivé à l'hôpital, je me suis dit, mais t'as même pas été dans le pays...
1: C'est ce que j'allais en revenir, ouais, justement, pardon. Par rapport à ça. Non, mais continue, dis-moi.
2: T'as pas été dans le pays de tes ancêtres. Et en fait, quand en 2016, quand ça y est, je peux remarcher, j'ai mis un an plus ou moins pour revenir, je me suis dit, il faut que je parte avec ma grand-mère. Parce qu'elle est âgée et je sais pas quand est-ce qu'elle va partir, etc. Et je me suis dit, cette année, je pars, quoi qu'il arrive. Je pars.
0: Pardon.
2: Et je suis partie.
0: Qu'est-ce que t'as préféré du coup ce voyage? Qu'est-ce que ça fait de retourner dans le pays de ses ancêtres, entre guillemets?
2: Et ben là, je ne cherchais plus d'où je venais.
0: Tu savais.
2: Je savais que j'avais plus besoin, parce que jusqu'à 33 ans, j'ai cherché dans ce monde entier, dans cette France. J'ai voyagé. Je me suis expatriée aussi en France. Et j'étais jamais à ma place. En tous les cas, je me sentais jamais à ma place. Et là, quand je suis arrivée là-bas, j'ai dit, mais c'est chez moi ici. J'ai été accueillie comme si j'avais toujours grandi là-bas. Et ça fait quelque chose. En fait, intérieurement, j'étais, ça y est, j'avais trouvé mes racines.
1: Et c'est, tu te reconnectes en fait.
2: Exactement.
0: Tu vois, pour savoir où on va, il faut savoir d'où l'on vient.
1: C'est ça.
0: En tout cas, c'est ce que tu as vécu. Merci Jamal. Je crois que c'est une phrase de toi. En fait.
1: Professeur Jamal. Professeur Jamal classique.
0: Mais du coup, pour les gens qui nous écoutent et qui vivent la même chose, et Dieu sait qu'énormément de gens.
1: Il y en a beaucoup,
0: France,
1: bien sûr. Vivent,
0: qu'est-ce que tu conseillerais à ceux qui ne se sentent pas reconnus par leur communauté d'origine, ni même par la France aussi, hein, parce qu'on peut se sentir étranger dans son pays de naissance, mais aussi son pays d'origine, tu l'as évoqué. Mmh. Donc, comment est-ce qu'on arrive à trouver sa place dans cette vie finalement?
2: Un vaste sujet. En tous les cas, moi, c'est là dans le cadre de cette association qu'on a cofondée, Être et Devenir 13, où on accompagne les jeunes à s'émanciper, et plus que les jeunes, maintenant les adultes aussi. En fait, ça fait partie des missions qu'on s'est données, de les reconnecter à leur culture d'origine. En tous les cas, d'aller dans le territoire. On ne l'a pas encore fait, on n'a pas organisé de voyage initiatique. Mais pour moi, en tous les cas, c'est important de comprendre son pays, comprendre son parcours, aller interroger ses parents, ses grands-parents, parce que au-delà d'être allée en Algérie, j'ai aussi beaucoup interrogé ma grand-mère, parce que finalement, je connaissais pas toute cette histoire qui a été cachée, enfin tabou. En tous les cas, c'était pas des sujets qu'on abordait. Donc, pour moi, c'est important d'aller questionner ses parents, ses grands-parents, même si il y a des sujets qui sont douloureux. Mais d'aller questionner, parce que quand j'ai interrogé, j'ai compris ma lignée, mes deux lignées, et j'ai compris qui j'étais. Donc je pense que déjà, voilà.
1: Et c'est à ce moment-là justement où tu te fais ton propre toi, tu vois, ta propre vision des choses, et c'est ce qui te construit en fait. Mais ça prend le temps que ça prend, tu vois. Donc et quoi qu'il arrive en fait, on est dans un monde où tellement bizarre en fait, tellement ça veut dire que tu grandis dans un lieu, t'as des cultures différentes et tout ça, mais tout. Plus ça va, plus j'ai l'impression qu'on essaye de t'enlever en fait tout ça, tu vois, d'essayer de te rendre un peu, je sais pas, enfin, unique et d'oublier en fait d'où l'on vient, tu vois. Donc on parle d'assimilation, des trucs, on va pas rentrer dans tous ces détails-là, mais en tout cas là, ton témoignage et justement le fait de te retrouver justement des années après chez toi, et ben voilà, ça fait que t'es qui tu es aujourd'hui, donc ça te rend de toi un peu.
0: Mais du coup, tu conseillerais aux gens de creuser finalement,
2: tout
0: et d'aller chercher ces racines-là enfouies. Je pense que c'est la réponse. Il y a une autre chose aussi que tu as évoquée, c'est ton rapport aux hommes, notamment plus jeunes, où tu les considérais comme irresponsables et tu croyais ne pas avoir besoin d'eux. Finalement, je sais pas si c'est encore ton état d'esprit actuel, tu vas peut-être te faire des ennemis.
1: C'est ce qu'on dit toujours.
0: Mais du coup, de ce que j'ai compris, ce rapport aux hommes, est-ce que t'en penses ou ce que t'en pensais, est né de le rapport que t'avais avec ton papa finalement, et ce sentiment d'abandon. Donc, comment il s'est construit cette idée sur les hommes?
2: Ouais, en fait, comme tu l'as décrit, en fait, le divorce de mes parents, pour moi, et parce que ma mère, elle y a participé. Alors, c'est pas un reproche, parce qu'elle, à ce moment-là, c'était douloureux pour elle de voir que notre père n'était pas présent suffisamment à ses yeux, et de la manière dont elle aurait voulu qu'il soit là. Donc, à cette époque, moi, j'étais en colère contre mon père, parce que j'avais l'impression qu'il n'était pas responsable. Et donc, il prenait pas ses responsabilités. Donc, pendant longtemps, j'ai considéré les hommes comme irresponsables. Et puis, je me disais, j'avais pas besoin d'eux.
3: C'était un sentiment d'abandon?
2: Ouais, c'était sentiment d'abandon du rôle de père.
3: D'accord.
1: Ok. Et justement, aujourd'hui, comme on a dit, on est revenu sur les racines. Aujourd'hui, t'as une relation aussi avec ton papa. Donc, comment se fait cette reconnexion, justement, par rapport à ça? Comment t'as fait toi pour retravailler tout ça et dire qu'au final, t'arrives à lui pardonner en fait, tu vois? T'as compris peut-être ce qu'il a vécu aussi, tu vois? Est-ce que tu t'es mis aussi à sa place, tu vois?
2: Tout à fait. Grande réconciliation après justement cette hospitalisation. Je pense que mon père, ça a été très douloureux pour lui. Et en fait, c'est lui qui est revenu à moi et qui m'a raconté, lui, sa version, justement, quand j'ai été questionnée. Il m'a raconté son histoire à lui à partir de ce divorce-là. Et là, j'ai vu une autre histoire. J'avais qu'un versant de l'histoire. Là, j'avais un deuxième versant.
0: Et sa version, tu l'as comprise, pour le coup?
2: Oui, je l'ai comprise. Et puis, j'ai vu que le discours de ma mère était biaisé, parce qu'elle était en colère. Donc, elle a biaisé l'histoire. Donc, ça veut dire que j'ai grandi 33 ans avec une histoire biaisée. Et en fait, mon père était très présent à sa manière et il nous a beaucoup transmis finalement.
0: Et est-ce que le fait de d'apprendre sa version des faits, son histoire finalement, ça t'a aussi réconcilié avec l'homme en général, ce qui était peut-être compliqué pendant ces 33 premières années ?
2: Tout à fait. Donc effectivement, l'histoire de mon père m'a permis de voir les blessures de mon père. Et aujourd'hui, j'ai un autre regard sur les hommes. Comme il disait Sidi tout à l'heure, pas facile d'aller parler de ses émotions, pas facile de dire ce qu'on vit à l'intérieur. Et en fait, je vois aujourd'hui, avec en plus mon regard de coach...
1: Justement, j'allais en venir, tu vois.
0: Enfin, donc, il est faiblesse.
1: Donc, en fait, là, c'est une question comme ça qui me vient, mais ça veut dire que pour arriver justement là où tu en arrives et à justement transmettre aussi aux autres, accompagner les autres, il faut être passé par tout ça. Donc c'est ce qui t'a forgé. À quel moment donc t'as vécu tout ce que t'as vécu et donc maintenant tu veux le partager aux autres. Donc à quel moment tu te dis ça y est, c'est bon, j'ai compris ce que j'ai vécu, je vais essayer de le transmettre en fait à d'autres, ou je vais essayer de les accompagner pour qu'ils vivent mieux en fait peut-être des moments douloureux, tu vois. Donc
2: Récemment finalement, parce que en fait moi quand je suis donc avant ma greffe, je rentrais du Canada et j'avais repris mes études pour être prof de français pour les étrangers. Finalement, j'ai pas pu partir à l'étranger parce que j'ai été immobilisée pendant des années, j'avais un suivi médical long, donc je suis restée à Marseille. Et en fait, la vie m'a encore fait vivre d'autres épreuves et m'a amenée à me dire, bah, comme tu viens de le dire, Sidi, c'est-à-dire que tout ce que je traverse, finalement, c'est pour aller accompagner les autres. Et moi, j'ai une relation amoureuse de longue date. Je suis avec mon mari actuel. Je l'ai connu quand j'avais 16 ans.
1: Actuel, parce que ça fait 16 ans, elle l'a connu il y a 16 ans.
2: Ça fait 27 ans qu'on est ensemble.
1: En 27 ans, tu vois. Non, mais c'est beau en fait, tu vois. Ça veut dire que, on dit, ouais, peut-être que, après, avec la vie qui va avec, hein, mais quand même, 27 ans.
2: 27 ans.
1: Nous, on disait toujours, mais ça, c'est nos parents, ça, tu vois, c'est. Et quand là c'est devant toi, bah, tu touches un peu du bois, tu crois, tu vois.
0: Je le veux aussi.
1: Tu veux, hein. Il commence à rentrer dans la vie active. Oh, il commence à payer son premier loyer là. Il sait pas c'est quoi tout ça.
4: Je suis padawan.
0: C'est un sujet qu'on va aborder aussi.
1: Après, t'inquiète pas.
4: Mais tu vois, on va parler de toi.
1: Mais c'est super important en fait. C'est super important parce qu'en fait, là, tu nous as décrit en fait ton parcours de vie. Le parcours justement amoureux là qui arrive fait 26 ans, 27 ans, tu vois. Donc dans ces cas, il était où là tout au long de ton récit?
2: Il est où, toujours été là, mais on s'est séparés effectivement juste au moment quand j'ai eu ma greffe, vraiment tout a explosé en mille morceaux. Donc on s'est séparés pendant 2 ans mais il était là. Il était à mon chevet, il était là. Mais pourtant, j'étais en colère. Contre lui, il le sait, on le sait. Mais voilà, pendant longtemps, je me suis dit plus jamais. Enfin, en tous les cas, il n'était pas question de se remettre ensemble à ce moment-là. Mais en tout cas, on est revenus ensemble parce qu'il a toujours été là. Et en fait, j'ai compris toutes ses blessures à lui aussi. Et on est en chemin encore, on continue. On a encore.
1: Et là, je ne sais pas souvent que je le dis, mais là, c'était un message à faire passer justement à ton papa ou à, je sais pas, des gens que tu dis pas peut-être souvent, tu vois, c'est quoi?
0: Pas guet-apens.
1: Non, jamais. Mais parce que
2: ouais.
1: Voilà, tu vois.
2: Et oui,
1: voilà, c'est ça.
2: Et oui, c'est l'amour. Et en plus, d'ailleurs, je pourrais dire coach humaniste et de l'amour.
1: Et de l'amour.
0: On a troisième faire.
1: Mais pas ouais, bah oui.
0: En tout cas, cette force d'empathie que t'as aujourd'hui à voir les failles, les faiblesses, les gens. C'est une véritable force, hein, je l'ai dit, et c'est pas donné à tout le monde. Et je pense que ça fait du bien pour apprendre à pardonner, à comprendre l'autre, mais ça peut aussi faire souffrir parce qu'on peut être une éponge et s'accaparer un peu les problématiques et les faiblesses des gens. Est-ce que toi t'arrives à dealer entre guillemets avec ça et à ne pas trop subir les états d'âme des gens qui t'entourent?
2: Vaste sujet. Tu sais, Mélique, tu me connais ou quoi?
1: On travaille ici quand même un peu. Hein.
0: Non, mais c'est très grand.
1: Attends, au bout d'un moment, vous allez comprendre que c'est une vraie émission quand même. On rigole. Non, mais c'est vrai. Mais on rigole. Mais c'est vrai parce qu'on essaie, nous aussi, de faire passer notre bonne humeur et tout ça. Même si des fois, tu passes par des épreuves, tu vois. Mais il y a quand même des choses sérieuses qu'on aimerait apprendre, tu vois.
0: Et... Non, mais cette empathie, en tout cas, tu la dégages par ta personne. C'est quelque chose dont tu respires.
1: Mais comme vrai, en plus.
2: Ouais, merci. Mais comme tu le disais, en fait, j'ai compris ça très récemment, il y a 2 ans. Enfin, non, là, c'est pas vrai, l'année dernière, en fait. Parce que finalement, cette première grève, c'était parce que j'avais beaucoup absorbé. Et là, j'ai revécu un épisode similaire l'année dernière. Et du coup, mon corps a encore lâché, entre guillemets. Mais là, plus largement. C'est-à-dire que ils ont diagnostiqué, j'ai un anticorps qui attaque tous mes organes. Qui peut attaquer tous mes organes.
0: D'accord.
2: Et en fait, ça s'est matérialisé physiquement. J'avais de l'urticaire, donc je réceptionnais encore beaucoup finalement les émotions des autres. Et j'ai compris qu'en fait ces deux maladies là, bah, a priori, bon bref, j'ai compris que c'était tout ce que j'absorbais. Donc depuis 6 mois, depuis juillet, ça y est, je sais être dans ma bulle et ne plus réceptionner ça.
0: Et tu le ressens au niveau de ta santé, ton état physique? C'est fou quand même, hein.
1: Ah oui.
0: Le rapport entre
3: somatise,
1: c'est exactement ça. Donc on extériorisait en fait les émotions. Des fois quand on est en colère, faut le dire, tu vois.
0: Bah d'ailleurs, j'ai un truc.
1: Ouais, mais tu me le dis tous les jours. C'est bon. Tu vois. Non, mais vraiment. Et pour revenir, c'est vrai qu'on, tu vois, on essaye d'en rigoler et tout ça, mais c'est des sujets sérieux et on n'en parle pas aussi souvent que ça, tu vois. Et pour nous, ça nous paraissait justement vraiment important de t'avoir déjà autour du plateau, de partager ton expérience. Et déjà merci, parce que c'est pas facile en fait. Là tu te livres en fait, et c'est des choses, tu vois, que moi aussi j'ai appris. Même si je te connais depuis un certain temps, j'ai connu aussi ces étapes justement par où t'es passé. Mais le truc, c'est que j'ai jamais vu Taouès pas sourire. Tu vois ce que je veux dire? Ou t'as vu, moi j'ai un rhume, je suis au bout de ma vie. Tu vois, mais vraiment, c'est.
3: Elle est solaire.
1: Tu vois, c'est.
3: Elle est solaire, ton ami.
1: Donc là, vraiment, je veux te dire merci. Merci déjà d'avoir accepté l'invitation. Et merci d'être qui tu es et ce que tu fais. Et ce que tu représentes, en tout cas. Tu vois.
0: Je suis persuadé que les gens qui vont écouter l'émission entendront ton sourire, parce que quand on sourit et qu'on parle, on l'entend. Donc ce sera agréable. En tout cas, ça l'est pour nous. J'ai un dernier sujet à aborder très rapidement, parce que l'émission va toucher à sa fin. On l'a évoqué tout à l'heure, ce passage compliqué à l'âge adulte, quand on est première de la classe et qu'on passe dernière de la vie. C'est quelque chose que beaucoup de jeunes vivent. J'ai l'impression qu'aujourd'hui, la jeunesse est un peu en détresse, comme à plein d'époques, mais c'est le cas aujourd'hui. Rapidement, quel conseil t'as à donner à ceux qui ont vécu la même chose que toi, se lancent dans la vie et doivent finalement tout reconstruire? Parce que j'ai l'impression que c'est vraiment le deuxième gros chapitre d'une vie, ce début de vie active, et que même si on a réussi ce premier chapitre et qu'on a une vie de jeune épanouie, bah, tout peut basculer dans ce deuxième chapitre.
2: J'ai envie de dire que tout n'est pas figé. En fait, le choix d'une profession, le choix d'une entreprise, etc., c'est un choix à un instant T, mais que si on n'est pas bien ou qu'on n'est plus bien, on a le droit de changer. Donc nous, à l'époque, c'était, il fallait signer un CDI, rester toute ta vie.
1: Yes, c'est ça.
2: Mais aujourd'hui, c'est plus d'actualité. Donc les jeunes d'aujourd'hui, ils ont de la chance, parce que nous, à l'époque, c'était pas le message qu'on nous transmettait. Et donc, c'est de dire, faites ce que vous avez envie de faire, ce qui vous rend heureux, ce qui vous donne de la joie à l'instant T. Puis demain, peut-être que ce sera autre chose, peut-être dans 1 an, dans 10 ans, peut-être que... Donc juste suivez votre, comme on le disait tout au début, votre intuition et ce qui vous met en joie. Parce que on a beaucoup rigolé et finalement la vie, c'est ça, se mettre en joie.
1: Ça a beaucoup rigolé, et il y a des sujets super sérieux qu'on a traversé justement sur cette émission. Et mais si on veut retrouver ta voix justement, coach humaniste,
0: Et de l'amour.
1: Et de l'amour. Et comment ça se passe?
2: Alors là, j'ai créé récemment un compte Instagram. Je m'appelle pour l'instant sur Instagram Taouès B Coaching. Et l'association Être et Devenir 13.
1: D'accord. Ah. Qui se trouve à Marseille, mais si on a besoin de...
2: On vient à Paris, on va partout.
0: Et se déplace partout. Et qu'est-ce qu'on peut te souhaiter tout simplement dans le futur, que ce soit dans ta vie professionnelle ou personnelle?
2: Eh bien, de continuer à rester connecté à mon cœur et à mon intuition.
0: Mais écoute, on te le souhaite. C'était une très belle rencontre en tout cas.
1: Merci.
0: Tradition ici, c'est dit, hein, c'est de donner les derniers mots à nos invités. C'est un message de paix, d'amour, une dédicace à faire.
1: On l'a retranscrit en fait tout au long de l'émission. Mais...
0: des louanges à nous faire aussi, à Sidi et moi et à toute l'équipe. On prend aussi. En tout cas, le micro est ouvert et on te laisse conclure.
2: Eh bien, conclure. Ouais. Merci à toute l'équipe de m'avoir accueilli sur votre plateau chaleureux. C'était un plaisir.
0: Partagé.
1: C'est une première aussi pour toi.
2: C'est une première et c'est pas la dernière.
1: Ouais. Non, c'est de toute façon.
2: Contente de l'avoir fait là et merci parce que vous êtes des personnes de cœur et j'ai passé un excellent moment avec vous.
0: Ouais, écoute, c'est vraiment partagé. C'est une personne de cœur aussi solaire. On a passé un très très bon moment. J'espère que ça aura aidé ou au moins fait sourire les personnes qui découvriront cette émission. Nous, on a kiffé en tout cas. J'espère que l'équipe a kiffé aussi. C'était Taouès Bouaouni sur le plateau de Focus. Merci beaucoup Taouès, merci Sidi.
1: Merci à toi Mélik, merci à l'équipe. Et puis on se retrouve la semaine prochaine.
0: Comme d'hab, Sidi, ciao.
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